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1: Détention à Saint-Pierre-des-Corps avec une nuit de violence urbaine samedi soir après l'accident d'un jeune motard percuté par une voiture de police après un délit de fuite. 8 policiers blessés, une vingtaine de voitures incendiées, 5 interpellations et une enquête est en cours. Adjane, un homme de 44 ans, a été mis en examen à Paris pour meurtre en bande organisée dans l'affaire du corps retrouvé dans une voiture calcinée en avril dernier dans le Loir-et-Cher. À Blois, environ 150 personnes ont manifesté dimanche contre la loi sur la présomption de légitime défense des forces de l'ordre. À Tours, plus de 1100 fidèles s'apprêtent à partir en bus pour voir le pape Léon XIV à Paris en fin de semaine. À Loche, l'avenir du cinéma Royal Vigny reste toujours en suspens. En sport, victoire du jeune cycliste Florian Baudouin au prix de Montoux-sur-Cher en cyclisme. Et puis en foot, la belle victoire de l'UFT ce week-end. Les footballeurs tourangeaux se sont imposés face à Rumilly à la Vallée du Cher. Score final de 1-0.
0: La météo.
1: Un ciel agréable avec du soleil et des températures comprises entre 19 et 20 degrés. Dans l'après-midi, toujours ensoleillé, 25 à 26 degrés pour les maximales.

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1: La météo.
2: Un ciel agréable avec du soleil et des températures comprises entre 19 et 20 degrés. Dans l'après-midi, toujours ensoleillé, 25 à 26 degrés pour les maximales.
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2: À Pezoux, les Virades de l'Espoir vous donnent rendez-vous pour une soirée dîner de soutien au profit de la lutte contre la mucoviscidose. Ce dîner aura lieu le samedi 3 octobre à partir de 20h à la salle Paul Martinet. Et la soirée sera animée par Denis Declerc. Écoutez, Aurélie.

0: Aurélie Audry.
1: L'association Vaincre la mucoviscidose, présente dans le Vendômois depuis presque 30 ans à travers les virades de l'espoir en Vendômois, organise un dîner de soutien, une soirée festive et dansante le samedi 3 octobre 2026 à la salle des fêtes de Pezoux. La mucoviscidose, aujourd'hui en France, c'est plus de 8000 personnes malades. Une personne sur 34 est porteur du gène responsable de la maladie. Aujourd'hui, en France, un enfant naît atteint de la maladie tous les 3 jours. L'âge moyen est d'environ de 40 ans pour un patient atteint de la mucoviscidose. 70% des patients bénéficient du nouveau traitement Kaftrio depuis 2023 en France. Mais pensons à ceux qui ne peuvent pas en bénéficier et poursuivons la recherche. Tous les fonds récoltés seront directement reversés à l'association afin de poursuivre la lutte contre la mucoviscidose et ainsi faire progresser la recherche.
0: Et pour cette soirée, il faut compter 30 euros pour les adultes, 15 euros pour les enfants. Attention, la soirée est sur réservation avant le 21 septembre au 06 86 82 57 05. 06 86 82 57 05.
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1: À Vendôme, le Minotaure accueille dimanche la retransmission audiovisuelle du Ballet Cendrillon dans le cadre des Musicales 41, une programmation proposée par le Conseil départemental du Loir-et-Cher pour la quatrième année consécutive. Le ballet, sur une musique de Prokofiev, transpose le conte de Perrault dans les studios hollywoodiens. Rendez-vous ce dimanche au Minotaure, l'entrée est gratuite. Direction l'église Saint-Jean-Baptiste de Villeboux, samedi soir, pour un concert du groupe Lucy and the Daddies. Au programme, un répertoire swing, entre chansons américaines et airs popularisés par Edith Piaf, Frank Sinatra ou encore Django Reinhardt. Ce concert s'inscrit dans le dispositif Festilésime 41, qui soutient les communes dans l'organisation de spectacles. Rendez-vous ce samedi à 20h30, les places démarrent à 8 euros. À la chapelle Saint-Jacques de Vendôme, la mezzo-soprano Blandine Janeste de Givre rend hommage à Barbara. Ce sera ce samedi soir, un spectacle mêlant chant et poésie.
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1: Détention à Saint-Pierre-des-Corps avec une nuit de violence urbaine samedi soir après l'accident d'un jeune motard percuté par une voiture de police après un délit de fuite. 8 policiers blessés, une vingtaine de voitures incendiées, 5 interpellations et une enquête est en cours. À Adjane, un homme de 44 ans a été mis en examen à Paris pour meurtre en bande organisée dans l'affaire du corps retrouvé dans une voiture calcinée en avril dernier dans le Loir-et-Cher. À Blois, environ 150 personnes ont manifesté dimanche contre la loi sur la présomption de légitime défense des forces de l'ordre. À Tours, plus de 1100 fidèles s'apprêtent à partir en bus pour voir le pape Léon XIV à Paris en fin de semaine. À Loche, l'avenir du cinéma Royal Vigny reste toujours en suspens. En sport, victoire du jeune cycliste Florian Baudouin au prix de Montoux-sur-Cher en cyclisme. Et puis en foot, la belle victoire de l'UFT ce week-end. Les footballeurs tourangeaux se sont imposés face à Rumilly à la Vallée du Cher. Score final de 1-0.
0: La météo.
1: Un ciel agréable avec du soleil et des températures comprises entre 19 et 20 degrés. Dans l'après-midi, toujours ensoleillé, 25 à 26 degrés pour les maximales.
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2: Salut tout le monde, excellente journée en ce 21 septembre. Voici tout de suite votre horoscope du jour.
3: Bélier, vous serez très motivé pour réaliser vos ambitions.
4: Taureau, votre bonne humeur est si grande que personne ne pourra la changer.
5: Gémeaux, vous serez efficace et dans le calme.
6: Cancer, si vous traversez une crise en amour, vous pourrez enfin régler le malentendu qui vous bloquait.
7: Lion, rien ni personne ne pourra gâcher votre bonne humeur du jour.
8: Vierge, vous avez vos objectifs en tête et rien ne peut vous arrêter.
9: Balance, la fatigue arrive, ralentissez votre rythme en pratiquant une activité calme comme la relaxation.
10: Scorpion, tout le monde ne peut pas suivre votre cadence, alors sachez ralentir pour attendre les autres.
11: Sagittaire, rien ne semble pouvoir vous arrêter, vous êtes en pleine forme et très volontaire.
12: Capricorne, personne ne peut vous résister, vous êtes un mélange de charme et de joie de vivre.
13: Ami Verseau, protégez votre gorge pour éviter de tomber malade.
14: Enfin Poisson, votre corps réclame du repos, donc improvisez une pause détente immédiate. Excellente journée.
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0: La météo. La météo.
1: Un ciel agréable avec du soleil et des températures comprises entre 19 et 20 degrés. Dans l'après-midi, toujours ensoleillé, 25 à 26 degrés pour les maximales.
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1: À Pezoux, les Virades de l'Espoir vous donnent rendez-vous pour une soirée dîner de soutien au profit de la lutte contre la mucoviscidose. Ce dîner aura lieu le samedi 3 octobre à partir de 20h à la salle Paul Martinet. Et la soirée sera animée par Denis Declerc. Écoutez Aurélie Audry.
2: L'association Vaincre la mucoviscidose, présente dans le Vendômois depuis presque 30 ans à travers les Virades de l'Espoir en Vendômois, organise un dîner de soutien, une soirée festive et dansante, le samedi 3 octobre 2026 à la salle des fêtes de Pezoux. La mucoviscidose, aujourd'hui en France, c'est plus de 8000 personnes malades. Une personne sur 34 est porteur du gène responsable de la maladie. Aujourd'hui, en France, un enfant naît atteint de la maladie tous les 3 jours. L'âge moyen est d'environ de 40 ans pour un patient atteint de la mucoviscidose. 70% des patients bénéficient du nouveau traitement Kaftrio depuis 2023 en France. Mais pensons à ceux qui ne peuvent pas en bénéficier et poursuivons la recherche. Tous les fonds récoltés seront directement reversés à l'association afin de poursuivre la lutte contre la mucoviscidose

0: et ainsi faire progresser la recherche.
1: Et pour cette soirée, il faut compter 30 euros pour les adultes, 15 euros pour les enfants. Attention, la soirée est sur réservation avant le 21 septembre au 06 86 82 57 05. 06 86 82 57 05.
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1: À Vendôme, le Minotaure accueille dimanche la retransmission audiovisuelle du Ballet Cendrillon dans le cadre des Musicales 41, une programmation proposée par le Conseil départemental du Loir-et-Cher pour la quatrième année consécutive. Le ballet, sur une musique de Prokofiev, transpose le conte de Perrault dans les studios hollywoodiens. Rendez-vous ce dimanche au Minotaure, l'entrée est gratuite. Direction l'église Saint-Jean-Baptiste de Villeboux, samedi soir, pour un concert du groupe Lucy and the Daddies. Au programme, un répertoire swing, entre chansons américaines et airs popularisés par Edith Piaf, Frank Sinatra ou encore Django Reinhardt. Ce concert s'inscrit dans le dispositif Festilésime 41, qui soutient les communes dans l'organisation de spectacles. Rendez-vous ce samedi à 20h30, les places démarrent à 8 euros. À la chapelle Saint-Jacques de Vendôme, la mezzo-soprano Blandine Jeanneste de Givre rend hommage à Barbara. Ce sera ce samedi soir, un spectacle mêlant chant et poésie.
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2: Allez, bonjour, bonjour. Il est 6h.
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2: Une rafale de tubes clane pour vous accueillir. Café Conron, juste après la météo et l'info. Fréquence 3 de 6h.
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4: Ciel voilé ce matin, avec des températures comprises entre 16 et 17 degrés. Cet après-midi, 24 degrés pour les maximales. À Saint-Pierre-des-Corps, une nuit de violence a secoué le quartier de la Rabatterie samedi soir. Tout a commencé par un accident. Un jeune motard de 19 ans a été percuté par une voiture de police lors d'une intervention contre un rodéo urbain. Il a été opéré dans la nuit à l'hôpital Trousseau et ses jours ne sont pas en danger. Après l'accident, des dizaines de jeunes ont affronté les forces de l'ordre. 8 policiers ont été légèrement blessés. Une vingtaine de voitures ont été incendiées, dont 3 véhicules de police. 5 personnes ont été interpellées. Une enquête a été ouverte et le conducteur du véhicule de police a été placé en garde à vue et les autorités restent vigilantes pour les prochains jours. Autre affaire dans le Loir-et-Cher, à John, un homme de 44 ans a été mis en examen à Paris pour meurtre en bande organisée. Il est soupçonné d'être lié à la découverte d'un corps calciné dans une voiture en avril dernier devant la mairie du village. L'enquête est confiée à la juridiction parisienne spécialisée dans le crime organisé. À Blois, environ 150 personnes ont manifesté dimanche contre la loi sur la présomption de légitime défense des forces de l'ordre, surnommée « permis de tuer » par ses opposants. Associations, syndicats et partis politiques avaient appelé au rassemblement place Lorgeau. Et toujours en Touraine, plus de 1100 fidèles du diocèse de Tours, dont 450 jeunes, partiront en bus en fin de semaine pour assister aux messes du pape Léon XIV à Paris. Une organisation express avec 14 bus mobilisés au départ de Tours, de Loches, de Chinon ou d'Amboise. À Loches, l'avenir du cinéma Royal Vigny reste incertain. Le gérant actuel, Marc Nago, quitte son poste à la fin du mois. Vendredi, une centaine de spectateurs sont venus lui dire au revoir lors d'une dernière séance très suivie. Une candidate à la reprise est sur les rangs. Elle est déjà propriétaire d'un autre cinéma. Les discussions ont démarré il y a plus d'un an, mais un deuil dans sa famille a ralenti les négociations ces dernières semaines. La mairie de Loches confirme qu'aucune annonce ne sera faite tant que rien n'est signé. On termine avec le sport. En cyclisme, le jeune Loir-et-Chérien Florian Baudouin, 17 ans, a remporté le prix de Montoux-sur-Cher samedi. Une belle performance pour ce spécialiste du cyclo-cross, tout juste de retour après une tumeur osseuse.
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1: La météo en Loir-et-Cher.
4: Un ciel agréable avec du soleil et des températures comprises entre 19 et 20 degrés. 19 degrés à Villebarou, à Ploie, à Mélé, 20 degrés à Houssé, à Vendôme. Dans l'après-midi, toujours ensoleillé, 25 à 26 degrés pour les maximales.
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0: La météo.
1: La météo.
2: Un ciel agréable avec du soleil et des températures comprises entre 19 et 20 degrés. Dans l'après-midi, toujours ensoleillé, 25 à 26 degrés pour les maximales.

0: James Morrison pour vous sur Fréquence 3, la radio locale.
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0: Ah, je sais, c'est lundi, c'est pas facile, les amis, courage. Lundi 21 septembre, on fête Mathieu et Déborah aujourd'hui, journée mondiale de la maladie d'Alzheimer et journée internationale de la paix. Anniversaire de François Cluzet, 71 ans. Nicole Richie, 45 ans. Stéphane Rothenberg, 59 ans. Jason Derulo, 37 ans. Stephen King, 79 ans. Tadej Pogacar, cycliste. M'a fait de la peine de le voir chuter sur la Vuelta, il l'aurait gagné, 28 ans. Frédéric Becbédé, 61. Et puis l'anniversaire, oh bah, c'est d'actualité. Chanteur principal du groupe Oasis, Liam Gallagher, 54 ans. Eh oui, ils vont être de retour. Juillet prochain, Stade de France, deux dates incroyables, Liam Gallagher. Allez, bon anniversaire à vous aussi, peut-être né un 21 septembre. On continue, nous, juste avant l'horoscope avec Louis Tomlinson, fréquence 3.

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2: Salut tout le monde, excellente journée en ce 21 septembre. Voici tout de suite votre horoscope du jour.
3: Bélier, vous serez très motivé pour réaliser vos ambitions.
4: Taureau, votre bonne humeur est si grande que personne ne pourra la changer.
5: Gémeaux, vous serez efficace et dans le calme.
6: Cancer, si vous traversez une crise en amour, vous pourrez enfin régler le malentendu qui vous bloquait.
7: Lion, rien ni personne ne pourra gâcher votre bonne humeur du jour.
8: Vierge, vous avez vos objectifs en tête et rien ne peut vous arrêter.
9: Balance, la fatigue arrive, ralentissez votre rythme en pratiquant une activité calme comme la relaxation.
10: Scorpion, tout le monde ne peut pas suivre votre cadence, alors sachez ralentir pour attendre les autres.
11: Sagittaire, rien ne semble pouvoir vous arrêter, vous êtes en pleine forme et très volontaire.
12: Capricorne, personne ne peut vous résister, vous êtes un mélange de charme et de joie de vivre.
13: Ami Verseau, protégez votre gorge pour éviter de tomber malade.
14: Enfin Poisson, votre corps réclame du repos, donc improvisez une pause détente immédiate. Excellente journée.
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0: Tableau Boy sur Fréquence 3, la radio locale. Restez avec nous, les bons plans de Marine arrivent. Rafale de tube avec Sam Burr également. Ce sera juste après les infos de 6h30.
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2: Détention à Saint-Pierre-des-Corps avec une nuit de violence urbaine samedi soir après l'accident d'un jeune motard percuté par une voiture de police après un délit de fuite. 8 policiers blessés, une vingtaine de voitures incendiées, 5 interpellations et une enquête est en cours. Adjane, un homme de 44 ans, a été mis en examen à Paris pour meurtre en bande organisée dans l'affaire du corps retrouvé dans une voiture calcinée en avril dernier dans le Loir-et-Cher. À Blois, environ 150 personnes ont manifesté dimanche contre la loi sur la présomption de légitime défense des forces de l'ordre. À Tours, plus de 1100 fidèles s'apprêtent à partir en bus pour voir le pape Léon XIV à Paris en fin de semaine. À Loche, l'avenir du cinéma Royal Vigny reste toujours en suspens. En sport, victoire du jeune cycliste Florian Baudouin au prix de Montoux-sur-Cher en cyclisme. Et puis en foot, la belle victoire de l'UFT ce week-end. Les footballeurs tourangeaux se sont imposés face à Rumilly à la Vallée du Cher. Score final de 1-0.
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1: 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La météo en Loire-et-Cher.
2: Un ciel agréable avec du soleil et des températures comprises entre 19 et 20 degrés. 19 degrés à Villebarou, à Ploie, à Mélé, 20 degrés à Houssé, à Vendôme. Dans l'après-midi, toujours ensoleillé, 25 à 26 degrés pour les maximales.
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2: À Pezou, les Virades de l'Espoir vous donnent rendez-vous pour une soirée dîner de soutien au profit de la lutte contre la mucoviscidose. Ce dîner aura lieu le samedi 3 octobre à partir de 20h à la salle Paul Martinet. Et la soirée sera animée par Denis Declerc. Écoutez Aurélie Audry.
4: L'association Vaincre la mucoviscidose, présente dans le Vendômois depuis presque 30 ans à travers les Virades de l'Espoir en Vendômois, organise un dîner de soutien, une soirée festive et dansante le samedi 3 octobre 2026 à la salle des fêtes de Pezou. La mucoviscidose, aujourd'hui en France, c'est plus de 8000 personnes malades. Une personne sur 34 est porteur du gène responsable de la maladie. Aujourd'hui, en France, un enfant naît atteint de la maladie tous les 3 jours. L'âge moyen est d'environ de 40 ans pour un patient atteint de la mucoviscidose. 70% des patients bénéficient du nouveau traitement Kaftrio depuis 2023 en France. Mais pensons à ceux qui ne peuvent pas en bénéficier et poursuivons la recherche. Tous les fonds récoltés seront directement reversés à l'association afin de poursuivre la lutte contre la mucoviscidose et ainsi faire progresser la recherche.
2: Et pour cette soirée, il faut compter 30 euros pour les adultes, 15 euros pour les enfants. Attention, la soirée est sur réservation avant le 21 septembre au 06 86 82 57 05. 06 86 82 57 05.
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1: La ville de Château-Renaud vous invite à l'ouverture de la saison culturelle avec un concert gratuit et festif au rythme de la Nouvelle-Orléans. Les 8 musiciens du groupe Gumbo Jane invitent leurs danseurs de hip-hop Slevin pour un spectacle énergétique au son du jazz, du funk et du swing. Dimanche 27 septembre à 15h à la salle de la Tannerie à Château-Renaud. Laissez-vous emporter par la bonne humeur, de la musique et de la danse en live. Réservez vos places à la mairie au 02 47 29 85 556. Plus d'infos sur ville-château-renault.fr. La troupe des planches de Fresnes et Douchamp vous invite à découvrir Il court, il court, le muret. Une pièce de théâtre en 3 actes, Daniel Escalier et Jean-Claude Martineau. Tarif 8 euros pour les adultes et 4 euros pour les moins de 12 ans et les tarifs réduits. Rendez-vous les 3 et 4 octobre à la salle des fêtes Douchamp, samedi à 20h30 et dimanche à 15h.
5: En octobre, et si vous veniez profiter d'un restaurant éphémère à Crotel, samedi 3 octobre à 19h, la salle des fêtes Ronsard de Crotel se transforme en restaurant éphémère. Un événement organisé par la mairie, le comité des fêtes et les parents d'élèves au profit de l'association Flamant Rose à l'occasion d'Octobre Rose pour la lutte contre le cancer. Menu et réservation obligatoires sur la page Facebook Crotel en fête. Venez nombreux, on vous attend.
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1: La météo.
2: Un ciel agréable avec du soleil et des températures comprises entre 19 et 20 degrés. Dans l'après-midi, toujours ensoleillé, 25 à 26 degrés pour les maximales.
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0: Fréquence 3, la radio locale avec Ariana Grande. Hein.
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0: Il y a du Marc Lavoine avec Bambou qui arrive dans un instant. Dis-moi que l'amour ne s'arrête pas. Je voudrais prendre la direction de Blois parce qu'on a David qui bosse à Blois et qui est avec Fréquence 3 et qui voulait nous faire un petit clin d'œil et nous remercier parce que c'est vrai que la musique, là, lui fait du bien. C'est pas top le réveil, le week-end a été compliqué. Allez, courage et merci d'être là avec Fréquence 3. C'est l'heure de l'agenda avant Marc Lavoine.
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3: À Vendôme, le Minotaure accueille dimanche la retransmission audiovisuelle du Ballet Cendrillon dans le cadre des Musicales 41, une programmation proposée par le Conseil départemental du Loir-et-Cher pour la quatrième année consécutive. Le ballet, sur une musique de Prokofiev, transpose le conte de Perrault dans les studios hollywoodiens. Rendez-vous ce dimanche au Minotaure, l'entrée est gratuite. Direction l'église Saint-Jean-Baptiste de Villeboux, samedi soir, pour un concert du groupe Lucy and the Daddies. Au programme, un répertoire swing, entre chansons américaines et airs popularisés par Edith Piaf, Frank Sinatra ou encore Django Reinhardt. Ce concert s'inscrit dans le dispositif Festilésime 41, qui soutient les communes dans l'organisation de spectacles. Rendez-vous ce samedi à 20h30, les places démarrent à 8 euros. À la chapelle Saint-Jacques de Vendôme, la mezzo-soprano Blandine Jeanneste de Givre rend hommage à Barbara. Ce sera ce samedi soir, un spectacle mêlant chant et poésie.
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2: la radio locale, il est 7h. Une rafale de tubes, Avril Delmar arrive juste après la météo et les infos sur Fréquence 3, la radio locale, bienvenue.
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4: Ciel voilé ce matin avec des températures comprises entre 16 et 17 degrés. Cet après-midi, 24 degrés pour les maximales. À Saint-Pierre-des-Corps, une nuit de violence a secoué le quartier de la Rabatterie samedi soir. Tout a commencé par un accident. Un jeune motard de 19 ans a été percuté par une voiture de police lors d'une intervention contre un rodéo urbain. Il a été opéré dans la nuit à l'hôpital Trousseau et ses jours ne sont pas en danger. Après l'accident, des dizaines de jeunes ont affronté les forces de l'ordre. 8 policiers ont été légèrement blessés. Une vingtaine de voitures ont été incendiées, dont 3 véhicules de police. 5 personnes ont été interpellées. Une enquête a été ouverte et le conducteur du véhicule de police a été placé en garde à vue et les autorités restent vigilantes pour les prochains jours. Autre affaire dans le Loir-et-Cher, à John, un homme de 44 ans a été mis en examen à Paris pour meurtre en bande organisée. Il est soupçonné d'être lié à la découverte d'un corps calciné dans une voiture en avril dernier devant la mairie du village. L'enquête est confiée à la juridiction parisienne spécialisée dans le crime organisé. À Blois, environ 150 personnes ont manifesté dimanche contre la loi sur la présomption de légitime défense des forces de l'ordre, surnommée « permis de tuer » par ses opposants. Associations, syndicats et partis politiques avaient appelé au rassemblement place leur joue. Et toujours en Touraine, plus de 1100 fidèles du diocèse de Tours, dont 450 jeunes, partiront en bus en fin de semaine pour assister aux messes du pape Léon XIV à Paris. Une organisation express avec 14 bus mobilisés au départ de Tours, de Loche, de Chinon ou d'Amboise. À Loche, l'avenir du cinéma Royal Vigny reste incertain. Le gérant actuel, Marc Nago, quitte son poste à la fin du mois. Vendredi, une centaine de spectateurs sont venus lui dire au revoir lors d'une dernière séance très suivie. Une candidate à la reprise est sur les rangs. Elle est déjà propriétaire d'un autre cinéma. Les discussions ont démarré il y a plus d'un an, mais un deuil dans sa famille a ralenti les négociations ces dernières semaines. La mairie de Loche confirme qu'aucune annonce ne sera faite tant que rien n'est signé. On termine avec le sport. En cyclisme, le jeune Loir-et-Chérien Florian Baudouin, 17 ans, a remporté le prix de Montoux-sur-Cher samedi. Une belle performance pour ce spécialiste du cyclo-cross, tout juste de retour après une tumeur osseuse.
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1: La météo en Loir-et-Cher.
4: Un ciel agréable avec du soleil et des températures comprises entre 19 et 20 degrés. 19 degrés à Villebarou, à Ploie, à Mélé, 20 degrés à Houssé, à Vendôme. Dans l'après-midi, toujours ensoleillé, 25 à 26 degrés pour les maximales.
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0: David Kushner est sur Fréquence 3.
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0: Aventura et Obsession, ce sera la suite dans quelques instants. Le programme télé La Cible sur TF1. France 2, la suite de La Mère et l'Assassin. France 3, et pour quelques dollars de plus, Canal Apollo Has Fallen, M6, L'Amour est dans le Pré. Tiens, sur Arte, Black Rain, avec Michael Douglas, avec Andy Garcia aussi au casting. W9, l'agence Tourisme, et TMC Black Widow. Sinon toujours Fréquence 3. Non-stop, ça je vous le redis. On y va avec Aventura ? C'est bien ça. Obsession.

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2: Un ciel agréable avec du soleil et des températures comprises entre 19 et 20 degrés. Dans l'après-midi, toujours ensoleillé, 25 à 26 degrés pour les maximales.
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La radio locale, Fréquence 3 avec Bérénice. Tiens, juste avant Temper City, je voudrais revenir sur une action australienne. Ah, ça rigole pas en Australie avec le code de la route. La fin ne justifie pas les moyens. Il y a un conducteur, 29 ans, il a été intercepté par une patrouille de police dans le Queensland, écoutez bien. Il était en train de conduire avec ses genoux. Pourquoi ? Parce qu'il tartinait son bagueule. Alors il a assumé, il a dit « Je sais, c'était stupide, mais j'avais faim. » « Ah, tu t'arrêtes ? » Bah, un peu plus loin, le mec se tartinait un bagueule. Hey, écoutez bien l'amende. Hein. Ah, le bagueule, il est salé. 1 104 $ australiens, ça fait 700 balles quand même environ. Hein. Ah, puis en plus, il conduit imprudente, il n'avait pas les documents à jour, donc ça rajoutait un peu de pognon. Ah, je vous le dis, en Australie, rigole pas avec ça. Non, même ici, hein. Faites ça, vous êtes susceptible d'être arrêté. Hein. On peut pas manger un sandwich ni quoi que ce soit au volant. J'avais faim. Oh. Allez, juste avant l'horoscope, Temper City, voici Self Aware. Ça me donne faim, je vais me faire un bagueule, tiens.

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2: Salut tout le monde, excellente journée en ce 21 septembre. Voici tout de suite votre horoscope du jour.
3: Bélier, vous serez très motivé pour réaliser vos ambitions.
4: Taureau, votre bonne humeur est si grande que personne ne pourra la changer.
5: Gémeaux, vous serez efficace et dans le calme.
6: Cancer, si vous traversez une crise en amour, vous pourrez enfin régler le malentendu qui vous bloquait.
7: Lion, rien ni personne ne pourra gâcher votre bonne humeur du jour.
8: Vierge, vous avez vos objectifs en tête et rien ne peut vous arrêter.
9: Balance, la fatigue arrive, ralentissez votre rythme en pratique. Pratiquant une activité calme comme la relaxation.
10: Scorpion, tout le monde ne peut pas suivre votre cadence, alors sachez ralentir pour attendre les autres.
11: Sagittaire, rien ne semble pouvoir vous arrêter, vous êtes en pleine forme et très volontaire.
12: Capricorne, personne ne peut vous résister, vous êtes un mélange de charme et de joie de vivre.
13: Ami Verseau, protégez votre gorge pour éviter de tomber malade.
14: Enfin Poisson, votre corps réclame du repos, donc improvisez une pause détente immédiate. Excellente journée.
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0: La radio locale, Fréquence 3, Phil Collins. Allez, restez avec nous dans un très court instant. On écoutera Adèle Castillon. Ce sera juste après les bons plans de Marine, l'agenda et les infos.
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2: Détention à Saint-Pierre-des-Corps avec une nuit de violence urbaine samedi soir après l'accident d'un jeune motard percuté par une voiture de police après un délit de fuite. 8 policiers blessés, une vingtaine de voitures incendiées, 5 interpellations et une enquête est en cours. À Adjan, un homme de 44 ans a été mis en examen à Paris pour meurtre en bande organisée dans l'affaire du corps retrouvé dans une voiture calcinée en avril dernier dans le Loir-et-Cher. À Blois, environ 150 personnes ont manifesté dimanche contre la loi sur la présomption de légitime défense des forces de l'ordre. À Tours, plus de 1100 fidèles s'apprêtent à partir en bus pour voir le pape Léon XIV à Paris en fin de semaine. À Loche, l'avenir du cinéma Royal Vigny reste toujours en suspens. En sport, victoire du jeune cycliste Florian Baudouin au prix de Montoux-sur-Cher en cyclisme. Et puis en foot, la belle victoire de l'UFT ce week-end. Les footballeurs tourangeaux se sont imposés face à Rumilly à la Vallée du Cher. Score final de 1-0.
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1: La météo en Loire-et-Cher.
2: Un ciel agréable avec du soleil et des températures comprises entre 19 et 20 degrés. 19 degrés à Villebaroux, à Ploie, à Mélé, 20 degrés à Oussé, à Vendôme. Dans l'après-midi, toujours ensoleillé, 25 à 26 degrés pour les maximales.
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2: À Pezoux, les Virades de l'Espoir vous donnent rendez-vous pour une soirée dîner de soutien au profit de la lutte contre la mucoviscidose. Ce dîner aura lieu le samedi 3 octobre à partir de 20h à la salle Paul Martinet. Et la soirée sera animée par Denis Declerc. Écoutez Aurélie Audry.
5: L'association Vaincre la mucoviscidose, présente dans le Vendômois depuis presque 30 ans à travers les Virades de l'Espoir en Vendômois, organise un dîner de soutien, une soirée festive et dansante le samedi 3 octobre 2026 à la salle des fêtes de Pezoux. La mucoviscidose, aujourd'hui en France, c'est plus de 8000 personnes malades. Une personne sur 34 est porteur du gène responsable de la maladie. Aujourd'hui, en France, un enfant naît atteint de la maladie tous les 3 jours. La

0: L'âge moyen est d'environ de 40 ans pour un patient atteint de la mucoviscidose. 70% des patients bénéficient du nouveau traitement Kaftrio depuis 2023 en France. Mais pensons à ceux qui ne peuvent pas en bénéficier et poursuivons la recherche. Tous les fonds récoltés seront directement reversés à l'association afin de poursuivre la lutte contre la mucoviscidose et ainsi faire progresser la recherche.
1: Et pour cette soirée, il faut compter 30 euros pour les adultes, 15 euros pour les enfants. Attention, la soirée est sur réservation avant le 21 septembre au 06 86 82 57 05. 06 86 82 57 05.
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4: 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Tarif 8 euros pour les adultes et 4 euros pour les moins de 12 ans et les tarifs réduits. Rendez-vous les 3 et 4 octobre à la salle des fêtes Duchamp, samedi à 20h30 et dimanche à 15h.
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0: Sous influence.
1: J'adore, il allait en forme, hein. Eddie De Pretto, c'était Sous influence. La radio locale, le numéro 1 se prépare dans quelques instants. On change pas nos bonnes habitudes. Première de la semaine, je peux juste vous dire que ce matin, nous allons partir en... Alors attendez, bougez pas, je jette un petit coup d'œil. Tiens, on va aller en 1985 et on va vous faire chanter... je vous en dis pas plus. Hein. Allez, Riviera pour la suite et la météo tout de suite.
2: La météo.
3: Un ciel agréable avec du soleil et des températures comprises entre 19 et 20 degrés. Dans l'après-midi, toujours ensoleillé, 25 à 26 degrés pour les maximales.
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0: Riviera est sur Fréquence 3.
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0: Un numéro 1 qui est resté 5 semaines number 1, et notamment en France. Alors, faut savoir que le chanteur que vous voyez dans le clip de ce titre qu'on va écouter dans un instant, Jimmy McShay, est un danseur irlandais qui chante pas sur le disque. Hein. La voix, c'est celle du producteur italien Maurizio Bassi. Baltimora était un groupe de studio avec un visage devant. Mais en tous les cas, on s'en souviendra à vie de ce titre. Moi aussi, je m'amuse. Hein. Oh, oh, oh, oh, oh, oh, oh, oh. Tarzan Boy, numéro 1, Fréquence 3, la radio locale. On retourne en 1986.

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2: Une rafale de tubes avec December 10 qui arrive juste après la météo et l'info. 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
4: Ciel voilé ce matin avec des températures comprises entre 16 et 17 degrés. Cet après-midi, 24 degrés pour les maximales. À Saint-Pierre-des-Corps, une nuit de violence a secoué le quartier de la Rabatterie samedi soir. Tout a commencé par un accident. Un jeune motard de 19 ans a été percuté par une voiture de police lors d'une intervention contre un rodéo urbain. Il a été opéré dans la nuit à l'hôpital Trousseau et ses jours ne sont pas en danger. Après l'accident, des dizaines de jeunes ont affronté les forces de l'ordre. 8 policiers ont été légèrement blessés. Une vingtaine de voitures ont été incendiées, dont 3 véhicules de police. 5 personnes ont été interpellées. Une enquête a été ouverte et le conducteur du véhicule de police a été placé en garde à vue et les autorités restent vigilantes pour les prochains jours. Autre affaire dans le Loir-et-Cher, à John, un homme de 44 ans a été mis en examen à Paris pour meurtre en bande organisée. Il est soupçonné d'être lié à la découverte d'un corps calciné dans une voiture en avril dernier devant la mairie du village. L'enquête est confiée à la juridiction parisienne spécialisée dans le crime organisé. À Blois, environ 150 personnes ont manifesté dimanche contre la loi sur la présomption de légitime défense des forces de l'ordre, surnommée permis de tuer par ses opposants. Associations, syndicats et partis politiques avaient appelé au rassemblement place Lorgeau. Et toujours en Touraine, plus de 1100 fidèles du diocèse de Tours, dont 450 jeunes, partiront en bus en fin de semaine pour assister aux messes du pape Léon XIV à Paris. Une organisation express avec 14 bus mobilisés au départ de Tours, de Loches, de Chinon ou d'Amboise. À Loches, l'avenir du cinéma Royal Vigny reste incertain. Le gérant actuel, Marc Nago, quitte son poste à la fin du mois. Vendredi, une centaine de spectateurs sont venus lui dire au revoir lors d'une dernière séance très suivie. Une candidate à la reprise est sur les rangs. Elle est déjà propriétaire d'un autre cinéma. Les discussions ont démarré il y a plus d'un an, mais un deuil dans sa famille a ralenti les négociations ces dernières semaines. La mairie de Loches confirme qu'aucune annonce ne sera faite tant que rien n'est signé. On termine avec le sport. En cyclisme, le jeune Loir-et-Chérien Florian Baudouin, 17 ans, a remporté le prix de Montoux-sur-Cher samedi. Une belle performance pour ce spécialiste du cyclo-cross, tout juste de retour après une tumeur osseuse.
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1: La météo en Loir-et-Cher.
4: Un ciel agréable avec du soleil et des températures comprises entre 19 et 20 degrés. 19 degrés à Villebarou, à Ploie, à Mélé, 20 degrés à Houssé, à Vendôme. Dans l'après-midi, toujours ensoleillé, 25 à 26 degrés pour les maximales.
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0: pas du talk Offenbach sur Fréquence 3.
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0: Lundi 21 septembre, Mathieu et Déborah, c'est votre fête au cœur de la journée mondiale de la maladie d'Alzheimer, la journée internationale de la paix également, l'anniversaire de François Cluzet, de Nicole Richie, de Stéphane Rothenberg, de Jason Derulo, de Stephen King, de Tadej Pogacar, à qui on souhaite le meilleur des rétablissements après sa chute sur la Vuelta, Frédéric Beigbeder et puis Liam Gallagher, chanteur principal du groupe Oasis. Plus que jamais d'actualité avec les deux concerts annoncés au Stade de France. Enfin, deux ou un, je sais pas, apparemment, la préfecture et tout, ils veulent faire qu'un seul, parce qu'il y a des travaux, des trucs. On va se laisser faire, Oasis, à mon avis. Hein. Ah. Allez, restez avec nous. Avant la météo, Milo, maintenant, Air Technology, fréquence 3.
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0: 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La météo.
1: Un ciel agréable avec du soleil et des températures comprises entre 19 et 20 degrés. Dans l'après-midi, toujours ensoleillé, 25 à 26 degrés pour les maximales.
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la radio locale, fréquence 3 avec 7 Days. L'horoscope est à suivre, Tove Lo également avec Stromae dans un court instant. Vous écoutez fréquence 3 et je vous en remercie. Bon les amis, on poursuit nous ensemble avec d'ores et déjà des bons plans à vous donner ici sur fréquence 3, la radio locale. Avec Monsieur Aznavour à la salle Le Réveil de Mareuil-sur-Cher qui sera projeté demain à 20h. Clap 41 qui a fait son retour et qui vous propose tout ça en famille, entre amis, seulement pour le plaisir de découvrir un film ou de le redécouvrir. Monsieur Aznavour, c'est juste une petite pépite et vous le verrez demain. Les amis, nous on continue ensemble avec notamment Tove Lo et Stromae, des fleurs.

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2: Salut tout le monde, excellente journée en ce 21 septembre. Voici tout de suite votre horoscope du jour.
3: Bélier, vous serez très motivé pour réaliser vos ambitions.
4: Taureau, votre bonne humeur est si grande que personne ne pourra la changer.
5: Gémeaux, vous serez efficace et dans le calme.
6: Cancer, si vous traversez une crise en amour, vous pourrez enfin régler le malentendu qui vous bloquait.
7: Lion, rien ni personne ne pourra gâcher votre bonne humeur du jour.
8: Vierge, vous avez vos objectifs en tête et rien ne peut vous arrêter.
9: Balance, la fatigue arrive, ralentissez votre rythme en pratiquant une activité calme comme la relaxation.
10: Scorpion, tout le monde ne peut pas suivre votre cadence, alors sachez ralentir pour attendre les autres.
11: Sagittaire, rien ne semble pouvoir vous arrêter, vous êtes en pleine forme et très volontaire.
12: Capricorne, personne ne peut vous résister, vous êtes un mélange de charme et de joie de vivre.
13: Ami Verseau, protégez votre gorge pour éviter de tomber malade.
14: Enfin Poisson, votre corps réclame du repos, donc improvisez une pause détente immédiate. Excellente journée.
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0: corps retrouvé dans une voiture calcinée en avril dernier dans le Loir-et-Cher. À Blois, environ 150 personnes ont manifesté dimanche contre la loi sur la présomption de légitime défense des forces de l'ordre. À Tours, plus de 1100 fidèles s'apprêtent à partir en bus pour voir le pape Léon XIV à Paris en fin de semaine. À Loche, l'avenir du cinéma Royal Vigny reste toujours en suspens. En sport, victoire du jeune cycliste Florian Baudouin au prix de Montoux-sur-Cher en cyclisme. Et puis en foot, la belle victoire de l'UFT ce week-end. Les footballeurs tourangeaux se sont imposés face à Rumilly à la Vallée du Cher. Score final de 1-0.
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3: La météo en Loire-et-Cher.
0: Un ciel agréable avec du soleil et des températures comprises entre 19 et 20 degrés. 19 degrés à Villebarou, à Ploie, à Mélé, 20 degrés à Houssé, à Vendôme. Dans l'après-midi, toujours ensoleillé, 25 à 26 degrés pour les maximales.
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0: À Vendôme, le Minotaure accueille dimanche la retransmission audiovisuelle du ballet Cendrillon dans le cadre des Musicales 41. Une programmation proposée par le Conseil départemental du Loir-et-Cher pour la quatrième année consécutive. Le ballet, sur une musique de Prokofiev, transpose le conte de Perrault dans les studios hollywoodiens. Rendez-vous ce dimanche au Minotaure, l'entrée est gratuite. Direction l'église Saint-Jean-Baptiste de Villeboux, samedi soir, pour un concert du groupe Lucy and the Daddies. Au programme, un répertoire swing, entre chansons américaines et airs popularisés par Edith Piaf, Frank Sinatra ou encore Django Reinhardt. Ce concert s'inscrit dans le dispositif Festilésime 41, qui soutient les communes dans l'organisation de spectacles. Rendez-vous ce samedi à 20h30, les places démarrent à 8 euros. À la chapelle Saint-Jacques de Vendôme, la mezzo-soprano Blandine Janest de Givre rend hommage à Barbara. Ce sera ce samedi soir, un spectacle mêlant chant et poésie.
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6: 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Rendez-vous les 3 et 4 octobre à la salle des fêtes Douchamp, samedi à 20h30 et dimanche à 15h.
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0: One Track Mind sur Fréquence 3, c'était Naïka.
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0: Tiens, pour les fans de jeux vidéo, il y a Nintendo qui a annoncé la sortie le 5 novembre sur Switch 2 du très attendu remake de The Legend of Zelda Ocarina of Time. 2 semaines avant GTA 6. Hein. Dis donc, il y a des sacrés trucs qui tortent là, côté cadeau. Bon, bah voilà, vous êtes au courant. Moi, je m'en souviens, qu'est-ce que j'ai pu jouer? C'était quand le 98, la toute première édition Nintendo 64, hein. Je l'avais ça à l'époque, mais bon. J'ai très vite abandonné les jeux vidéo, là, donc moi, à part de temps en temps avec le fiston Sonic, Mario Kart et tout, là, mais petit FIFA de temps en temps aussi. C'était l'instant, je raconte ma vie. Elle sortira son album, son tout premier album, le 16 octobre prochain. Voici Oria Bella Vita. 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

0: 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La météo.
1: Un ciel agréable avec du soleil et des températures comprises entre 19 et 20 degrés. Dans l'après-midi, toujours ensoleillé, 25 à 26 degrés pour les maximales.
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0: Slater hein, sur Fréquence 3. Allez, bougez pas, Chaim pour Femme de couleur, juste après les bons plans de Marine sur Fréquence 3.
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2: À Pezou, les Virades de l'Espoir vous donnent rendez-vous pour une soirée dîner de soutien au profit de la lutte contre la mucoviscidose. Ce dîner aura lieu le samedi 3 octobre à partir de 20h à la salle Paul Martinet. Et la soirée sera animée par Denis Declerc. Écoutez Aurélie Audry.
3: L'association Vaincre la mucoviscidose, présente dans le Vendômois depuis presque 30 ans à travers les Virades de l'Espoir en Vendômois, organise un dîner de soutien, une soirée festive et dansante le samedi 3 octobre 2026 à la salle des fêtes de Pezou. La mucoviscidose, aujourd'hui en France, c'est plus de 8000 personnes malades. Une personne sur 34 est porteur du gène responsable de la maladie. Aujourd'hui, en France, un enfant naît atteint de la maladie tous les 3 jours. L'âge moyen est d'environ de 40 ans pour un patient atteint de la mucoviscidose. 70% des patients bénéficient du nouveau traitement Kaftrio depuis 2023 en France. Mais pensons à ceux qui ne peuvent pas en bénéficier et poursuivons la recherche. Tous les fonds récoltés seront directement reversés à l'association afin de poursuivre la lutte contre la mucoviscidose et ainsi faire progresser la recherche.
2: Et pour cette soirée, il faut compter 30 euros pour les adultes, 15 euros pour les enfants. Attention, la soirée est sur réservation avant le 21 septembre au 06 86 82 57 05 06 86 82 57 05.
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2: Allez, une rafale de tubes avec Katy Perry tout à l'heure et avec Peter Tinkotti qui arrive juste après la météo et l'info. 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
4: Ciel voilé ce matin avec des températures comprises entre 16 et 17 degrés. Cet après-midi, 24 degrés pour les maximales. À Saint-Pierre-des-Corps, une nuit de violence a secoué le quartier de la Rabatterie samedi soir. Tout a commencé par un accident. Un jeune motard de 19 ans a été percuté par une voiture de police lors d'une intervention contre un rodéo urbain. Il a été opéré dans la nuit à l'hôpital Trousseau et ses jours ne sont pas en danger. Après l'accident, des dizaines de jeunes ont affronté les forces de l'ordre. 8 policiers ont été légèrement blessés. Une vingtaine de voitures ont été incendiées, dont 3 véhicules de police. 5 personnes ont été interpellées. Une enquête a été ouverte et le conducteur du véhicule de police a été placé en garde à vue et les autorités restent vigilantes pour les prochains jours. Autre affaire dans le Loir-et-Cher, à John, un homme de 44 ans a été mis en examen à Paris pour meurtre en bande organisée. Il est soupçonné d'être lié à la découverte d'un corps calciné dans une voiture en avril dernier devant la mairie du village. L'enquête est confiée à la juridiction parisienne spécialisée dans le crime organisé. À Blois, environ 150 personnes ont manifesté dimanche contre la loi sur la présomption de légitime défense des forces de l'ordre, surnommée « permis de tuer » par ses opposants. Associations, syndicats et partis politiques avaient appelé au rassemblement place Lorgeau. Et toujours en Touraine, plus de 1100 fidèles du diocèse de Tours, dont 450 jeunes, partiront en bus en fin de semaine pour assister aux messes du pape Léon XIV à Paris. Une organisation express avec 14 bus mobilisés au départ de Tours, de Loches, de Chinon ou d'Amboise. À Loches, l'avenir du cinéma Royal Vigny reste incertain. Le gérant actuel, Marc Nago, quitte son poste à la fin du mois. Vendredi, une centaine de spectateurs sont venus lui dire au revoir lors d'une dernière séance très suivie. Une candidate à la reprise est sur les rangs. Elle est déjà propriétaire d'un autre cinéma. Les discussions ont démarré il y a plus d'un an, mais un deuil dans sa famille a ralenti les négociations ces dernières semaines. La mairie de Loches confirme qu'aucune annonce ne sera faite tant que rien n'est signé. On termine avec le sport. En cyclisme, le jeune Loir-et-Chérien Florian Baudouin, 17 ans, a remporté le prix de Montoux-sur-Cher samedi. Une belle performance pour ce spécialiste du cyclo-cross, tout juste de retour après une tumeur osseuse.
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1: La météo en Loir-et-Cher.
4: Un ciel agréable avec du soleil et des températures comprises entre 19 et 20 degrés. 19 degrés à Villebaroux, à Ploie, à Mélé, 20 degrés à Oussé, à Vendôme. Dans l'après-midi, toujours ensoleillé, 25 à 26 degrés pour les maximales.
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0: Katy Perry sur Fréquence 3, la radio locale.
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0: Avec la météo qui va arriver, avec Aloé Black également dans un très court instant sur Fréquence 3, la radio locale. Vous organisez une manifestation culturelle, sportive, solidaire, vous voulez qu'on en parle? On le fera avec grand plaisir. Contactez-nous sur nos réseaux sociaux, le Facebook Fréquence 3, la radio locale, le site internet de Fréquence 3. On est là ensemble pour encore plus de proximité. Dans un instant, tiens, je vous parlerai d'un facteur, qui n'en est pas un. Hein. Ah, c'était un intérim, on comprend pourquoi lui. Hein. On en parle après. Aloé Black, I Need Dollar, Fréquence 3. 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
1: La météo.
2: Un ciel agréable avec du soleil et des températures comprises entre 19 et 20 degrés. Dans l'après-midi, toujours ensoleillé, 25 à 26 degrés pour les maximales.
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0: Bon début de semaine, Fréquence 3, la radio locale avec Christina Aguilera.
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0: Ça y est, les facteurs ont débuté leur tournée là. Ah, je me fais... Le mien, il est cool. Voilà. Bon, si toutefois, de temps en temps, il peut oublier les prunes ou autre, j'en sais rien. Mais écoutez bien, 62 kilos de courrier non distribués ont été découverts dans une forêt du Doubs. C'est un truc de fou. Le groupe La Poste s'excuse, évidemment. Apparemment, c'est un employé intérimaire qui s'en est débarrassé pendant l'été. Il devait avoir autre chose à faire, genre, allez, tiens, je vais aller prendre l'apéro un peu plus tôt. L'ensemble des plis concernait des lettres simples et puis des imprimés publicitaires. Le mec, il a... Il lui restait quoi ? Il avait Besançon, Montbéliard, 5 villages qui totalisaient à peu près 1200 habitants. Bon, il s'est dit, allez, tiens, je les fous dans la forêt. Il y a un garde forestier qui est passé là, qui a tout de suite prévu la poste, la gendarmerie est venue et ils sont remontés à cet intérimaire. Il n'y a plus près de bosser dans la fonction publique, le Julie, ou même la poste, ils peuvent l'oublier. Hein. Oh, le mec, il s'est dit, ça passera. Crème. Je fous ça dans la forêt, mais pas bien, lui. Allez, la radio locale, on enchaîne avec Teddy Swims, Mr. Know It All, fréquence 3.

0: avec du soleil et des températures comprises entre 19 et 20 degrés. 19 degrés à Villebarou, à Ploie, à Mélé, 20 degrés à Oussé, à Vendôme. Dans l'après-midi, toujours ensoleillé, 25 à 26 degrés pour les maximales.
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0: À Pezou, les Virades de l'Espoir vous donnent rendez-vous pour une soirée dîner de soutien au profit de la lutte contre la mucoviscidose. Ce dîner aura lieu le samedi 3 octobre à partir de 20h à la salle Paul Martinet. Et la soirée sera animée par Denis Declerc. Écoutez Aurélie Audry.
3: L'association Vaincre la mucoviscidose, présente dans le Vendômois depuis presque 30 ans à travers les Virades de l'Espoir en Vendômois, organise un dîner de soutien, une soirée festive et dansante le samedi 3 octobre 2026 à la salle des fêtes de Pezou. La mucoviscidose, aujourd'hui en France, c'est plus de 8000 personnes malades. Une personne sur 34 est porteur du gène responsable de la maladie. Aujourd'hui, en France, un enfant naît atteint de la maladie tous les 3 jours. L'âge moyen est d'environ de 40 ans pour un patient atteint de la mucoviscidose. 70% des patients bénéficient du nouveau traitement Kaftrio depuis 2023 en France. Mais pensons à ceux qui ne peuvent pas en bénéficier et poursuivons la recherche. Tous les fonds récoltés seront directement reversés à l'association afin de poursuivre la lutte contre la mucoviscidose et ainsi faire progresser la recherche.
0: Et pour cette soirée, il faut compter 30 euros pour les adultes, 15 euros pour les enfants. Attention, la soirée est sur réservation avant le 21 septembre au 06 86 82 57 05. 06 86 82 57 05.
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0: Fréquence 3, la radio locale avec Temper City. Bonjour à ceux qui arrivent.
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0: Ça fait plaisir. J'espère que vous avez profité ce week-end des journées du patrimoine. J'espère que vous avez passé de bons moments. Enfin voilà quoi. C'est cool de vous savoir avec nous. Fréquence 3, la radio locale. Tiens, samedi, ça va chauffer à Mont-Richard. Hein. Le bal des sapeurs-pompiers de Mont-Richard, Val-de-Cher, les amis, ça revient. Ça se passera samedi, 18h-4h du mat. Il y a même un feu d'artifice pour l'occasion à 22h30. Accès gratos, DJ, musique, food truck, il y aura tout ce qu'il faut. Puis la soirée, elle est pas à ne pas manquer, on en parlera tout au long de cette semaine. Plus que jamais, on salue nos amis les pompiers. Plus que demander encore cet été. Tout à l'heure, Jamiroquai, et puis ceux qui sont mariés à planquer des places pour leurs différents concerts, la prise de leur tournée, Karma. Big Flo, Oli, maintenant en mode Picasso, fréquence 3, la radio locale. Bon lundi.

0: The Second Voice sur Fréquence 3, la radio locale. Je vais vous laisser ici et je vais vous laisser en très bonne compagnie. En compagnie de Adamé qui va arriver, qui était notre invité il y a quelques semaines pour fêter l'anniversaire de Fréquence 3. Très sympa. Adamé qu'on va écouter juste après l'agenda. Et moi, je vais vous dire à demain pour un nouveau gros réveil entre 6h et 10h. Bisous tout le monde. Place à l'agenda.
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2: À Vendôme, le Minotaure accueille dimanche la retransmission audiovisuelle du Ballet Cendrillon dans le cadre des Musicales 41. Une programmation proposée par le Conseil départemental du Loir-et-Cher pour la 4e année consécutive. Le ballet, sur une musique de Prokofiev, transpose le conte de Perrault dans les studios hollywoodiens. Rendez-vous ce dimanche au Minotaure, l'entrée est gratuite. Direction l'église Saint-Jean-Baptiste de Villeboux, samedi soir, pour un concert du groupe Lucy and the Daddies. Au programme, un répertoire swing, entre chansons américaines et airs popularisés par Edith Piaf, Frank Sinatra ou encore Django Reinhardt. Ce concert s'inscrit dans le dispositif Festilésime 41, qui soutient les communes dans l'organisation de spectacles. Rendez-vous ce samedi à 20h30, les places démarrent à 8€. À la chapelle Saint-Jacques de Vendôme, la mezzo-soprano Blandine Janest de Givre rend hommage à Barbara. Ce sera ce samedi soir, un spectacle mêlant chant et poésie.
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3: Ciel voilé ce matin avec des températures comprises entre 16 et 17 degrés. Cet après-midi, 24 degrés pour les maximales. À Saint-Pierre-des-Corps, une nuit de violence a secoué le quartier de la Rabatterie samedi soir. Tout a commencé par un accident. Un jeune motard de 19 ans a été percuté par une voiture de police lors d'une intervention contre un rodéo urbain. Il a été opéré dans la nuit à l'hôpital Trousseau et ses jours ne sont pas en danger. Après l'accident, des dizaines de jeunes ont affronté les forces de l'ordre. 8 policiers ont été légèrement blessés. Une vingtaine de voitures ont été incendiées, dont 3 véhicules de police. 5 personnes ont été interpellées. Une enquête a été ouverte et le conducteur du véhicule de police a été placé en garde à vue et les autorités restent vigilantes pour les prochains jours. Autre affaire dans le Loir-et-Cher, à John, un homme de 44 ans a été mis en examen à Paris pour meurtre en bande organisée. Il est soupçonné d'être lié à la découverte d'un corps calciné dans une voiture en avril dernier devant la mairie du village. L'enquête est confiée à la juridiction parisienne spécialisée dans le crime organisé. À Blois, environ 150 personnes ont manifesté dimanche contre la loi sur la présomption de légitime défense des forces de l'ordre, surnommée « permis de tuer » par ses opposants. Associations, syndicats et partis politiques avaient appelé au rassemblement place leur joue. Et toujours en Touraine, plus de 1100 fidèles du diocèse de Tours, dont 450 jeunes, partiront en bus en fin de semaine pour assister aux messes du pape Léon XIV à Paris. Une organisation express avec 14 bus mobilisés au départ de Tours, de Loche, de Chinon ou d'Amboise. À Loche, l'avenir du cinéma Royal Vigny reste incertain. Le gérant actuel, Marc Nago, quitte son poste à la fin du mois. Vendredi, une centaine de spectateurs sont venus lui dire au revoir lors d'une dernière séance très suivie. Une candidate à la reprise est sur les rangs. Elle est déjà propriétaire d'un autre cinéma. Les discussions ont démarré il y a plus d'un an, mais un deuil dans sa famille a ralenti les négociations ces dernières semaines. La mairie de Loche confirme qu'aucune annonce ne sera faite tant que rien n'est signé. On termine avec le sport. En cyclisme, le jeune Loir-et-Chérien Florian Baudouin, 17 ans, a remporté le prix de Montoux-sur-Cher samedi. Une belle performance pour ce spécialiste du cyclo-cross, tout juste de retour après une tumeur osseuse.
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3: Un ciel agréable avec du soleil et des températures comprises entre 19 et 20 degrés. 19 degrés à Villebarou, à Ploie, à Mélé, 20 degrés à Houssé, à Vendôme. Dans l'après-midi, toujours ensoleillé, 25 à 26 degrés pour les maximales.
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0: Oh là là là là, je sens qu'on va devoir faire une pause, hein, ma foi.
1: La piste d'aide.
0: Parce que les mecs fous comme moi, ben, il faut bien les payer. Alors, une petite page de pub et on revient tout de suite après.
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1: Ravi de vous retrouver, merci Dédé. Il est 11h.
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1: C'est une nouvelle semaine qui débute donc, et c'est reparti pour le 11-13 avec vos bons plans sortis.
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C'est lundi, et lundi c'est un peu compliqué. C'est pour ça que sur Fréquence 3, on a décidé de vous accompagner en fin de journée à votre sortie de boulot. C'est du lundi au vendredi dès 17h. C'est l'After Fréquence 3 avec une équipe de choc, Guillaume, Jérôme et Émilie. Une émission interactive qui vous propose des jeux ludiques, mais également des dédicaces ou des chiffres du jour. Bref, c'est la bonne humeur qui s'invite chez vous dès 17h. Rendez-vous ce soir. Pour la suite, on voudrait vous parler d'un artiste que nous aussi, on a envie de promouvoir. Une artiste qui a une belle histoire, on peut le dire, hein. Imael Angel. Le titre est sorti fin mars, mais s'il n'avait pas été repris par Deco et Patanjali ou Manu, on n'en aurait pas entendu parler. C'est une histoire d'une artiste qui n'est pas sortie d'une grosse compagnie, comme on pourrait connaître des Johnny ou autres. Et vous savez quoi? C'est Bernadette Gango qui a l'initiative de ce projet. Elle est maître Reiki. Elle est basée au Royaume-Uni. Elle propose des séances de guérison angélique sur son site. Et entre deux séances, elle produit sa Deep House. Et c'est le cas d'Imael Angel qui arrive maintenant avec Bad Times sur Fréquence 3. Moi, je dis, il y a des belles histoires musicales quand même, hein. Et c'est important qu'on vous en parle.

0: comme disent ailleurs. Ah, ça donne la pêche. Et dans un instant, pour vous détendre en pleine nature, on vous propose de parler de l'écoute du brame. Ouais, ça a commencé. Ça y est, ne bougez pas. On en parle dans un instant, juste après. Blue Paloma et Teddy Swims.
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0: Sur Fréquence 3, la reprise de Voyage Voyage, initialement chantée par Desireless. Bien, c'était Blue Paloma sur Fréquence 3. Je vous propose d'aller écouter le brame. Ouais, le brame du cerf. Ça y est, c'est parti. Vous allez pouvoir aller vous détendre à partir du Mirador de la ferme de la Guillonnaire. C'est à Chambord. C'est une zone habituellement fermée au public. Attention, les places sont limitées, 16 personnes maximum. L'âge requis pour pouvoir y aller, c'est 12 ans. C'est sur réservation dans la limite des places disponibles. Ça se passe tous les jours à partir de 6h, et si vous travaillez, c'est à partir de 18h, du lundi au dimanche. Pour réserver l'écoute du brame à Chambord, 02 54 50 40 00. Ou bien, il y a un site internet aussi. Ouais, je vous rassure, au cas où, rendez-vous sur chambord.org. On continue, nous, en musique? Vous êtes prêts? Il y aura Jennifer Lopez avec Ain't It Funny. Oh, j'adorais ça. Et là, c'est Zaoui qui arrive avec Pain au lait sur Fréquence 3.
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0: Bon appétit et il est midi. À l'heure de la pause déj, je vous propose de parler gastronomie et une conférence qu'il ne faut manquer sous aucun prétexte.
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À l'heure de la pause d'âge, c'est bien de parler de découvertes gastronomiques et ça tombe bien, puisque le château des Grotteaux vous propose une découverte gastronomique. Après une visite guidée de ce charmant château à Huisseau-sur-Cosson, eh bien vous pourrez participer à une animation œnologique basée sur la découverte des vins de Loire autour d'une dégustation de produits du terroir unique. Je vous rappelle que l'abus d'alcool est dangereux pour la santé, mais là, il vous propose de découvrir 4 vins, dont 2 vieux millésimes autour de la gastronomie fromagère et de la charcuterie de Touraine de renommée. Ça dure environ 1 heure, c'est 52 euros par personne. N'hésitez pas à les appeler pour réserver au 06 07 05 13 74. Sinon, vous pouvez aller également voir leur site CDT41 ou bien vous tapez sur Google Château des Grotteaux à Huisseau-sur-Cosson. C'est une activité et un château à découvrir. La suite en musique, Kinika Mosé, Ed Sheeran et voici Gims. Le soleil, on le garde avec nous et lui aussi fait pareil.

0: Oh là là, les collecteurs fréquences 3, ça nous réserve des bornes surprises telles que les Brothers Johnson. À l'instant, c'était Stomp. Dans un instant, on revient vite et on va vous parler d'une conférence exceptionnelle qu'il ne faut manquer sous aucun prétexte. Restez bien avec nous.
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Sur Fréquence 3, je vous avais promis de vous parler d'une exposition à ne manquer sous aucun prétexte. Quand je dis exposition, c'est une conférence plutôt, c'est plus juste. C'est sur le thème « Comment rendre l'écologie désirable » par Côme Girchig. Ce sera à la parenthèse de Ballon-Miré, demain à 19h30. Pourquoi cette conférence est exceptionnelle? Parce qu'il aborde l'écologie de façon abordable pour tous. Chacun peut faire des petits gestes et ces petits gestes, il vous les donnera. Ne manquez pas ce rendez-vous à la parenthèse de Ballon-Miré demain soir à partir de 19h30. En ce qui nous concerne, on va se quitter, mais avant on va écouter le souvenir de Leslie et Amine et Diziz avec Maniac sur Fréquence 3, la radio locale, avant d'accueillir Alain.

0: Leslie Amin sur Fréquence 3, la radio locale, c'était Sobri. Je vous souhaite de passer une très agréable après-midi. Vous rêvez de tout savoir sur votre programme télé, les séries incontournables, l'actu média, bah ça tombe bien. Alain, c'est le roi, on l'accueille maintenant. Bonjour Alain, je vous retrouve demain, ciao ciao.
1: Bonjour Nora, et oui Nora qu'on retrouvera dès demain 11h hein, sur Fréquence 3. Allez, c'est parti pour la quotidienne de Chute, on écoute la télé.
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1: Et bonjour à tous, je suis ravi de vous accompagner sur Fréquence 3 à l'heure du déjeuner pour bien démarrer en tout cas cette semaine, en ce lundi, au programme de Chute, on écoute la télé, la quotidienne, le programme télé de votre soirée, l'Infomédia du jour et puis l'actualité des tournages de la semaine.
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1: Et on démarre tout de suite avec votre soirée télé de ce lundi 21 septembre avec ce soir sur TF1 le grand final de votre série La Cible avec Thomas Sisley et Fovoto. Et je peux vous dire que Hugo et Léa sont enfin réunis, mais les secrets du passé de Léa notamment vont fragiliser leur équilibre nouveau. Sur France 3 et pour quelques dollars de plus, du western de Sergio Leone comme on les aime avec Clint Eastwood. Et puis sur M6, L'amour est dans le pré avec de nouveaux volets. Nos agriculteurs en sont rendus au séjour à la ferme pour les prétendants. Et ça va pas être de tout repos pour certains. Sur Canal Plus, Apollo Has Fallen, votre série création originale franco-britannique avec le 3e épisode inédit de votre série avec Toufik Djellab. Sur France 4, Les Trésors du Paris des années folles, un documentaire de Florence Trocro. Et puis sur France 5, Le Monde de Jamy qui vous sera proposé ce soir avec au sommaire Manger de la viande, un crime pour la planète. On tentera de répondre à ces questions. Sur Arte, ce sera Black Rain avec Michael Douglas. Sur W9, l'agence Tourisque, sur TMC, Black Widow et sur TFX, Appel d'urgence présenté par Hélène Manarino. Sur Gulli, ce soir, Vérité si je mens 2. Sur TF1, série film, ce sera le film catastrophe Geostorm et sur Sister, Kaamelott, une soirée avec Alexandre Astier et toute sa bande. Sur RMC, découverte ce soir Vintage Mécanique. Et puis pour notre coup de cœur de ce lundi soir, c'est le grand dénouement de votre série La mère et l'assassin sur France 2 à 21h10 avec le 3e et 4e épisode inédit. Et si tous les indices accusent Morgane de s'être vengée de l'assassin présumé de sa fille, elle clame son innocence. Personne ne la croit, même pas son mari. Brisée par des révélations successives, elle va tenter de convaincre la police d'enquêter sur le jeune homme qui rôdait autour d'Océane.
4: Qu'est-ce que t'as fait de ma fille? Elle est où?
5: Pour votre info, Hugo Bennec a disparu. Morgane Jourdan, je vous notifie votre mise en garde à vue pour le meurtre de Hugo Bennec.
4: Océane était harcelée par quelqu'un. Je sais pas qui c'est, c'est juste qu'il portait un sweat à capuche vert avec une casquette noire.
6: Rangez-toi, Sam. Repousse-toi. C'est pas le moment de craquer, là.
4: Celui qui s'en est pris à ma fille est en liberté pendant que vous êtes en train de me faire chier, là.
7: Pars-toi, je te défonce la gueule!
5: Police! Tu bouges pas!
6: Pour moi, c'est juste un client, pas un meurtrier, c'est pour ça que j'ai rien dit.
5: Il s'appelle comment, ce client?
6: Jules.
5: Police!
4: T'es jalouse de moi depuis toujours. C'est quoi ton plan, là? Qu'est-ce que tu viens foutre? Tu veux me prendre mon mari aussi?
5: Laisse-moi.
6: T'es la prochaine. Tu comprends ça ou pas? Hein?
5: Au secours!
6: Arrête de crier!
5: Au secours!
6: Crie pas, on dit crie pas!
4: Mais t'es où? J'ai pas arrêté de t'appeler, tu réponds jamais.
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1: Et dans l'infomédia de ce lundi, pour rappel, visite d'État en France du pape Léon XIV. Ça sera du 25 au 28 septembre, à la fin de la semaine, à l'invitation du chef de l'État et des autorités ecclésiastiques du pays, ainsi qu'à celle du directeur général de l'UNESCO. France Télévisions va mettre en place un vaste dispositif éditorial autour des 4 journées de la visite du pape en France pour permettre à tous les Français et sur tous les territoires de suivre et vivre cet événement historique. Entre grands débats, éditions et programmation spéciale des équipes nationales et régionales de l'information, des programmes du numérique seront mobilisés pour proposer sur les antennes, les plateformes et les réseaux sociaux une couverture continue de cette visite d'ampleur inédite. Et c'est Julien Bugy, entouré des équipes de la rédaction, qui fera vivre heure par heure dès vendredi cette première journée. Samedi, ensuite, c'est Leïla Kadour qui présentera une édition spéciale du journal de 13h en direct de la Concorde. Et puis dimanche, émission exceptionnelle du jour du Seigneur en direct de Lourdes. Et TF1 n'est pas en reste également et proposera un dispositif exceptionnel. Anne-Claire Coudray et Gilles Boulot présenteront une édition spéciale et recevront en plateau des invités de premier plan, spécialistes du Vatican et observateurs de la société française, qui nous aideront à comprendre l'engouement populaire pour un pape qui marque déjà de son empreinte son pontificat. À noter que Darius Rochemin sera également en direct de la place de la Concorde et une dizaine d'envoyés spéciaux seront déployés à l'Arc de Triomphe sur les Champs-Élysées et à la Concorde pour nous faire vivre cet événement unique et traduire l'ampleur de la mobilisation suscitée par la venue du pape à Paris.
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1: Et dans l'info des tournages, cette semaine, un format de 6 fois 52 minutes pour la série Tour de France qui est en tournage jusqu'au 18 novembre prochain en Ile-de-France et en région Auvergne-Rhône-Alpes. D'après une idée originale de Louis Leterrier, cette série, créée par Alexandre Delaporte et Grégory Nicolas, est réalisée par Jean-Baptiste Pouilloux et Frédéric Jardin. La diffusion est prévue l'année prochaine en première fenêtre sur Prime Vidéo, puis quelques mois plus tard sur France Télévisions. Joséphine Japy, Julien Frison, Félix Lefebvre et Jonathan Zakaï font partie du casting. Quand Nora, interprétée par Joséphine Japy, femme d'affaires redoutable, rachète Deep Blue, une équipe cycliste française au bord de la disparition, elle croit pouvoir imposer ses méthodes au peloton. Mais sur le Tour de France, entre Mathias, interprété par Julien Frison, ancienne star blessée qui refuse de disparaître, et Hayden, Félix Lefebvre, jeune prodige sorti de nulle part et qui devient l'espoir que toute la France attendait, elle découvre qu'une équipe se construit dans la souffrance et le sacrifice. Et pour gagner, chacun devra renoncer à ses ambitions personnelles et apprendre à faire confiance pour que le collectif triomphe. Et puis sur un format de 4 fois 52 minutes, c'est La Meute, écrit par Monica Ratazzi et Sylvain Saada, qui est en tournage. David Morlaix réalise dans les Hautes-Pyrénées à Toulouse des épisodes qui seront programmés sur les antennes du groupe France Télévisions. Dans un village de haute montagne pyrénéenne, le corps d'un jeune trailer est retrouvé dévoré par les loups. Mais pour Angèle Mauduit, commandante de police venue de Toulouse, il ne fait aucun doute, Samuel a été assassiné avant l'attaque des bêtes. Au casting, on y retrouve notamment Natasha Endinger, Béatrice Fakir ou encore François Ferroletto.
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1: Et on termine, comme chaque jour, par les anniversaires de stars. On va souhaiter un joyeux anniversaire à la chanteuse Erza Mucoli, qui fête aujourd'hui ses 21 ans. Joyeux anniversaire également à Jason Derulo. Le chanteur fête aujourd'hui ses 37 ans. Joyeux anniversaire à l'animatrice Chloé Nabédian, qui fête aujourd'hui ses 41 ans. Et puis on va souhaiter un joyeux anniversaire à Alex Vizorek, qui fête ses 45 ans. Et à la comédienne Olivia Bonamy, qui fête ses 54 ans.
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1: 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Voilà, c'est fini pour aujourd'hui. Je vous rappelle que sur Fréquence 3, Chute, on écoute la télé, c'est tous les jours du lundi au samedi à 12h45. Et puis pour la grande hebdo de Chute, on écoute la télé, rendez-vous dès 9h sur fréquence3.com pour une émission 100% digitale avec tous nos invités cinéma et télévision. Tous nos podcasts sont également disponibles sur notre site internet onécoutelatélé.com. Vous pouvez bien sûr aussi rejoindre nos réseaux sociaux Facebook, Instagram, Chute, on écoute la télé pour ne rien rater de notre actualité. Sur ce, il ne me reste plus qu'à vous souhaiter un très bon appétit. Si vous êtes à table, moi je vous laisse en compagnie d'une rafale de tubes 100% française. C'est French Radio qui débarque dès 13h sur Fréquence 3. À demain.
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1: Très bon début de semaine sur la radio locale.
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1: 13h, Jérémy pour vous accompagner dans French Radio avec Flo de la Vega, Louis XIV ou encore Corneille et Vita, juste après votre agenda.
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5: À Vendôme, le Minotaure accueille dimanche la retransmission audiovisuelle du ballet Cendrillon dans le cadre des Musicales 41. Une programmation proposée par le Conseil départemental du Loir-et-Cher pour la 4e année consécutive. Le ballet, sur une musique de Prokofiev, transpose le conte de Perrault dans les studios hollywoodiens. Rendez-vous ce dimanche au Minotaure, l'entrée est gratuite. Direction l'église Saint-Jean-Baptiste de Villeboux, samedi soir, pour un concert du groupe Lucy and the Daddies. Au programme, un répertoire swing entre chansons américaines et airs popularisés par Edith Piaf, Frank Sinatra ou encore Django Reinhardt. Ce concert s'inscrit dans le dispositif Festilésime 41 qui soutient les communes dans l'organisation de spectacles. Rendez-vous ce samedi à 20h30, les places démarrent à 8€. À la chapelle Saint-Jacques de Vendôme, la mezzo-soprano Blandine Janest de Givre rend hommage à Barbara. Ce sera ce samedi soir, un spectacle mêlant chant et poésie.
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0: ton énergie, signé Emily Smil.
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0: Et si je vous proposais un petit peu de cinéma, tiens, dans le cadre de Clap 41, votre cinéma itinérant du conseil départemental qui vous attend pour une séance gratuite et ouverte à tout le monde, que vous soyez en famille, entre amis ou bien simplement pour le plaisir de découvrir ou redécouvrir ce film. C'est Monsieur Aznavour qui vous attend demain à la salle Le Réveil de Mareuil-sur-Cher à 20h. Je vous souhaite à toutes et à tous une excellente séance et un excellent film. On poursuit avec Eddie Depreto, Indochine ou encore Zoé Mé, Élément avec Jamais été cool.
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0: Elle aime jusqu'à l'impossible, c'est Tina Arena sur Fréquence 3, la radio locale. Ici, on parle des sorties, mais si vous en avez, n'hésitez pas à nous en faire part. Je vous le rappelle, ça se passe sur notre site fréquence3.com, onglet contact. Vous pouvez également le faire via les réseaux sociaux Facebook, Instagram, Fréquence 3, la radio locale. Et bien évidemment, le numéro WhatsApp 09 54 29 37 37. Dans un instant, vous aurez le nouveau titre de Moziman que j'avais eu la chance d'avoir en interview lors du festival Terre du Son. Vous pouvez d'ailleurs la retrouver sur notre site fréquence3.com sur l'article correspondant à Terre du Son. Il est en featuring avec Gaëtan Roussel. Ce nouveau titre s'appelle Soon. On aura également Olysses et celle qui est disque d'or avec sa soirée mondaine, la version remix par Noapt. C'est celle que nous, on vous propose ici sur la radio locale et ça arrive juste après ça.
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0: le nouveau Emma dans French Radio.
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0: Je vais vous proposer une exposition photographique qui s'appelle Les Cicadelles autour de Saint-Gem. C'est toute cette semaine de 15h à 19h à l'hôtel de ville de Houc-la-Nouvelle, avec une centaine d'espèces locales de ces minuscules punaises qui sont souvent méconnues du grand public et pourtant elles sont présentes dans tous les milieux. Oui, oui, vous allez pouvoir découvrir la beauté insoupçonnée de ces fameux insectes rarement mis en lumière. En plus, c'est en entrée libre et gratuite, donc n'hésitez pas à en profiter. On finira à l'heure, rejoindra les 14h avec Big Flo et Oli. On aura également Johnny Jane. Et là, c'est Mickey avec Échec et Maths.

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3: Eh ben, il est peut-être l'heure de rembaucher déjà. Allez, bon courage, si vous êtes au boulot, 14h sur la radio locale, on enchaîne avec Calvin Harris et Pharrell Williams ou encore Teddy Swims pour votre rafale de tube.
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0: Ariana Grande avec Ain't That a Made You Love Me.
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0: J'espère que vous passez un excellent moment en notre compagnie. Je vous propose la rentrée littéraire qui se passera à la médiathèque de Savigny-sur-Braye. Ce sera demain à 18h30 avec une sélection d'ouvrages marquants de cette rentrée 2026. C'est en présence de Marie-Claire de la librairie Page 10-2 de Vendôme. Vous allez pouvoir découvrir une sélection d'ouvrages marquants, romans, récits et nouveautés qui vont vous être présentés et commentés au cours de cette rencontre conviviale qui vont vous permettre de faire le plein d'idées de lecture pour tous les mois à venir. Ça peut être plutôt sympathique si vous êtes fan de lecture. Plus d'infos, médias en vendômois.fr ou le 02 54 85 59 01. 02 54 85 59 01. On enchaîne. Le collecteur de l'admis arrivera juste après Foster the People, Nika ou encore Catherine Van Doesburg avec Septembre.

Ah, ça fait plaisir hein, d'écouter des collecteurs comme cela, pas vrai hein, Baby Lanzu avec Spaceman sur la radio locale Fréquence 3. Ça y est, c'est enfin disponible, les concerts ainsi que les interviews des artistes présents pour la 8e édition du festival H-Run qui avait lieu le 12 septembre dernier au Controis en Sologne. On était présents sur place pour vous faire vivre cette soirée de concerts. Et ça y est, vous allez pouvoir retrouver ces fameux concerts et ces interviews, celle de Cube pour le rock alternatif Garage Rock, Maya Bloom, Guise de Trio ou encore les Red Hot Chili Peppers. Rendez-vous donc sur notre site

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propres projets et prendre un petit peu de recul au niveau de la musique. Il nous revient avec ce nouveau titre, Vianney, avec Da et des Teintes sur la radio locale. Et bah tiens, si je vous proposais de pourquoi pas tester votre culture musicale, si ça vous intéresse, ce sera jeudi que ça se passera au VNB de Saint-Gervais-la-Forêt avec cette soirée blind test avec Freddy. Alors si vous pensez reconnaître les chansons dès la première seconde, bah c'est le moment de prouver votre culture musicale et venir faire briller votre équipe. Et c'est animé par l'incontournable Freddy. Je vous rappelle bien évidemment que l'abus d'alcool est dangereux pour la santé, à consommer avec modération. Les 15h arrivent juste après Radiohead. D'ailleurs, vous allez pouvoir retrouver une artiste qui avait justement un petit peu le même style pendant le festival Ashrun. C'est Maya Bloom. Vous retrouvez son interview sur notre site fréquence3.com. On aura également Temple City. Et là, c'est Natasha Bedingfield qui nous emmène du côté de Fréquence 3 Collector les années 90 et 2000, tous les soirs, 19h-20h. This World.

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1: 15h sur la radio locale. Merci d'avoir choisi Fréquence 3 pour vous accompagner en ce lundi après-midi. Cyan Supacru, Miles Smith ou encore Bob Sinclair et Kissa.
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Uniquement Miley maintenant avec Bass Persuadiz sur la radio locale. Et bah tiens, ça va chauffer à Montrichard avec le bal des sapeurs-pompiers qui revient ce samedi de 18 à 4 heures du matin. Entre temps, vous allez avoir le feu d'artifice à 22h30. Le tout en entrée gratuite avec également food truck et buvette pour les faim et soif. Soirée à ne manquer sous aucun prétexte. Tout comme votre rafale de tubes avec Lewis Capaldi, Adèle Castillon ou encore le nouveau Estelle. Ça s'appelle Te rencontrer.

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0: Et si on veut rester dans le Loir-et-Cher, on a le droit. Matmata avec Lambe & Draw sur la radio locale. Et vous voulez retrouver ce titre, pas mal d'autres, des web radios diversifiées, et ben c'est possible sur notre site fréquence3.com ou l'appli iOS. Alors vous avez toujours les thématiques Fréquence 3 Gold, Dance, Urban et World. 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Oui, oui, elle est dédiée. 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Voilà, vous savez tout. Et plus d'infos sur notre site fréquence3.com. Cascada ou encore December 10, ça arrive juste après ça.
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0: Elle sera présente chez nous au Jeu de Paume à Blois le 12 novembre prochain, Marine avec Tricheur.
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0: On ne la présente plus, hein, la gagnante 2024 de la Star Academy, qui a son premier album déjà certifié platine avec pas mal de collaborations, Eddie Depreto, Ben Mazuet ou encore Gaëtan Roussel. Pas mal de tubes également à son actif, hein, Ma Faute, certifié diamant, Cœur maladroit, certifié or, Escroc ou encore ce tout dernier titre qu'on vient d'écouter qui s'appelle Tricheur. Le tarif, c'est de 45 à 65 euros. 45 euros pour la catégorie 2, 55 euros pardon, pour la catégorie 1 et la catégorie or. Il reste assez peu de place. Alors je vois, il doit rester 4-5 places qui se trimballent dans tout le jeu de Paume à Blois au tarif de 65 euros. Donc si vous voulez prendre et ben, vos billets, ça se passe sur toutes les billetteries officielles. Allez, on va enchaîner et on va rejoindre les 16h. Bah oui, déjà, avec les Destiny's Child, Flo de la Vega. Et là, on retourne en 2016 avec le film d'animation Les Trolls, avec Justin Timberlake et cette BO qui s'appelle Can't Stop the Feeling.

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1: Il est déjà 16h sur la radio locale.
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1: Et oui, c'est la dernière heure de votre rendez-vous 100% Loir-et-Cher avec All Sense, Imagine Dragons ou encore Clan. Ce sera juste après un petit point sur l'actu.
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3: Grand soleil avec des températures demain matin en Touraine et dans le Loir-et-Cher, comprises entre 16 et 17 degrés. Dans l'après-midi, 24 à 25 degrés pour les maximales. Le choc à Saint-Pierre-des-Corps avec cette collision entre une voiture de police et un jeune homme de 19 ans à moto ce week-end. Intervention suite à des rodéos urbains. Le pilote de la moto a été gravement blessé à la jambe. Son pronostic vital n'est pas engagé. Des tirs de mortier et des feux de voiture ont suivi. Des CRS et des policiers étaient toujours sur place la nuit dernière. Dans l'actu nationale, le Premier ministre Sébastien Lecornu tenait ce matin une première réunion à Matignon au sujet de la hausse des prix de carburant avant un deuxième rendez-vous cet après-midi. Les pêcheurs bloquent en parallèle le vieux port de Cannes du fait notamment de la hausse des prix des carburants. Rachida Dati est à nouveau interrogée aujourd'hui au troisième jour de son procès pour corruption et trafic d'influence. L'ex-ministre avait martelé avoir exercé comme avocate pour le compte de Renault-Nissan alors qu'elle est accusée d'avoir été rémunérée pour du lobbying. On connaît le thème de la foire du Tour 2027 dans un peu plus de 7 mois. Après l'Inde, place à l'Australie l'année prochaine.

0: Bad Time signé Mile Angel.
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0: Alors, c'est pas vraiment un musicien qui a composé ce titre, mais plutôt une intelligence artificielle. Je vous invite à retrouver tout l'article sur notre site fréquence3.com. Et bon, nous, on va continuer de parler d'idées sorties, bien évidemment, sur la radio locale. Et je vais vous donner rendez-vous, mesdames, pour ce Move & Dance session 100% Girls qui se passera ce vendredi. Attention, inscription jusqu'à jeudi soir uniquement, 19h30, au Grand Pré de Vendôme, à côté de la piscine. Ça dure une heure, c'est en don libre et ça se passe uniquement sur inscription auprès de Madonna au 07 68 32 91 62 07 68 32 91 62. Je sais que la session de vendredi dernier a bien fonctionné, Madonna était assez contente et là vous allez pouvoir continuer à apprendre à danser étape par étape dans une ambiance fun, bienveillante et sans jugement. Alors vous vous trompez, pas de soucis, vous oubliez un pas, vous recommencez, vous n'arrivez pas à suivre, pas de problème. Le but c'est pas d'être parfaite mais de bouger, de vous amuser et de repartir avec le sourire pour passer un bon moment, vous avec la musique. Et puis n'hésitez pas également à venir entre copines, ça peut être plus sympathique. On enchaîne. Allez, Lost Frequencies, Avril Delmar, encore Soprano.

0: Le Réveil 80, toute une histoire entre vous et nous ici sur la radio locale. Ça se passe tous les dimanches matins, 7h-10h, avec par exemple ce titre que vous pouvez retrouver, Simple Minds et Mandela Day. 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N'hésitez pas à provoquer la chance. Elle n'arrive pas qu'aux autres, comme j'aime le dire. Allez, Time Machine 1985 ou encore Paris Paloma, ça arrive juste après ça.
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le nouveau Christophe Maé qui s'appelle « Y'a que de l'amour chez toi ». C'est bien ça, la radio locale Fréquence 3. Et on regarde ensemble ce que vous allez pouvoir faire. Et tiens, les musicales 41 reviennent tout ce week-end à partir de vendredi. On vous attend à 20h à la Halle au Grain, scène nationale de Blois, avec l'orchestre symphonique de la région Centre-Val de Loire-Tours qui va interpréter Mendelssohn et Schubert sous la direction de Barbara Dragan. Samedi, toujours à la Halle au Grain à Blois, vous allez pouvoir retrouver China Moises pour un concert entre jazz, chanson avec It's Complicated. Et dimanche, c'est à 17h30 à Vendôme que vous retrouvez Cendrillon de Rodolphe Nourive, retransmise en haute définition au Minotaur. C'est en entrée gratuite. Plus d'infos et réservations, ça se passe sur le site département41.fr. Il ne me reste plus qu'à vous souhaiter une excellente soirée avec Guillaume, Jérôme et Émilie dans l'After Fréquence 3 à partir de 17h jusqu'à 19h. Pour les rejoindre, il y aura Chic avec Le Freak, Yannick Noah qui nous emmène destination ailleurs. Et là, c'est Train avec Soul Sister. Belle soirée, à demain, ciao, bye bye.

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1: Bienvenue à vous sur Fréquence 3, il est 17h.
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1: Et c'est parti pour l'after avec Avril Lavigne dans quelques instants. Et puis avant ça, on vous cale Lady Gaga et Touchy sur Fréquence 3 avec Runway.
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3: Grand soleil avec des températures demain matin en Touraine et dans le Loir-et-Cher, comprises entre 16 et 17 degrés. Dans l'après-midi, 24 à 25 degrés pour les maximales. Le choc à Saint-Pierre-des-Corps avec cette collision entre une voiture de police et un jeune homme de 19 ans à moto ce week-end. Intervention suite à des rodéos urbains. Le pilote de la moto a été gravement blessé à la jambe. Son pronostic vital n'est pas engagé. Des tirs de mortier et des feux de voiture ont suivi. Des CRS et des policiers étaient toujours sur place la nuit dernière. Dans l'actu nationale, le Premier ministre Sébastien Lecornu tenait ce matin une première réunion à Matignon au sujet de la hausse des prix de carburant avant un deuxième rendez-vous cet après-midi. Des pêcheurs bloquent en parallèle le vieux port de Cannes du fait notamment de la hausse des prix des carburants. Rachida Dati est à nouveau interrogée aujourd'hui au troisième jour de son procès pour corruption et trafic d'influence. L'ex-ministre avait martelé avoir exercé comme avocate pour le compte de Renault-Nissan alors qu'elle est accusée d'avoir été rémunérée pour du lobbying. On connaît le thème de la foire du Tour 2027 dans un peu plus de 7 mois. Après l'Inde, place à l'Australie l'année prochaine.
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0: pourra terminer cette journée de lundi. On est là jusqu'à 19h avec toute l'équipe en pleine forme. Mesdames, messieurs, Émilie est là. Bonjour Émilie.
1: Bonjour tout le monde, ouais, en pleine forme.
0: Et Jérôme est là aussi en forme. En pleine forme.
2: Ça va, oui, bien. Je me dis que, voilà, c'est les derniers jours de l'été.
0: Arrête avec ça.
1: Eh oui, c'est vrai. Ah, si, c'est bien. Ah, moi, je suis contente.
0: Mais non, pourquoi t'es contente?
1: Parce que j'en ai ras-le-bol de l'été, j'en ai ras-le-bol de la chaleur, j'en ai ras-le-bol. Voilà, je veux l'automne, je veux les feuilles qui tombent.
0: J'aime bien cette période aussi, j'avoue, mais les barbecues, tout ça vont me manquer.
2: Ton corps est en automne, Émilie, toi, non, déjà?
1: Pourquoi?
2: Ça tombe, tout ça.
1: Ça va, oui.
0: T'avais
1: ta tête qui tombe,
0: voilà,
1: à toi, là,
0: voilà,
1: et ton double menton, là.
0: Voilà. Mais le pas double menton,
1: Jérôme.
0: C'est les dents qui tombent chez lui, c'est ses dents qui sont.
1: Tout est fripé.
2: Oui, c'est vrai que les dents sont en automne depuis un petit moment.
0: Ah ouais, ouais, ça, puis bien comme il faut, mon pauvre.
2: J'écoute et j'entends.
0: Ah, pardon.
2: Bon, mais je ne juge pas.
0: Il est aussi cette traîne, elle m'énerve sur Internet, mais vraiment. Ça sent le fake à plein nez. Vous avez les gens qui font ça sur Internet dans les entreprises. Oui, j'ai envoyé un client bouler parce que j'aimais pas. Non, arrêtez, c'est pas possible. Personne fait ça, non?
1: Non, si,
0: vous voyez de quoi je parle ou pas? Parce que j'ai l'impression que vous ne pas.
2: Oui, je l'ai.
0: Bon, si, je crois pas une seconde. Bon, écoutez, une équipe en pleine forme, mais qui tombe un peu par moment. Mais c'est parti, on y va. On va retrouver le zapping dans quelques instants sur Fréquence 3. Et juste avant, c'est Farouko avec Yapaké.

0: C'était Mickey Green sur Fréquence 3. C'est l'heure de retrouver notre zapping humour aujourd'hui. S'est tous fait cette réflexion, vous savez, quand Céline Dion est arrivée en France, on a vu popper des vidéos sur les réseaux sociaux quasiment tous les jours de Céline Dion devant son hôtel. Ok.
1: Oui.
0: Caroline Sebas-Lavray s'est aussi fait cette réflexion, mais elle a peut-être creusé le truc un tout petit peu plus loin.
2: Je sais pas vous, mais moi je commence sérieusement à m'inquiéter pour Céline Dion. Ça fait plus d'une semaine qu'elle vit devant son hôtel. Alors permettez-moi de me poser cette question. Céline, t'as-t-on donné la clé de ta chambre? Ou alors as-tu réservé la rue dans son entièreté? Peut-être. Tous les jours, j'ouvre Instagram, je la vois en bas de son hôtel. Elle chante, elle danse, elle fait des photos. Mais comment fait-elle? Moi, je croise un voisin, je fais semblant d'avoir oublié un truc. Elle croise 300 personnes, elle est là. Mes amours, je suis tellement contente. Jusqu'à 3h du matin. 3h du matin, c'est du tapage nocturne, Céline.
0: C'est vrai? Il y a un moment, je me suis dit, mais elle rentre jamais dans cet hôtel, Céline. Vraiment, il y a un moment, enfin, c'est fou quand même.
3: Ouais, surtout au prix de la chambre où elle doit payer. Moi, j'y serais tout le temps.
0: Vous savez qu'il y a une chambre dans l'hôtel qui est juste pour ses costumes. Ils ont réservé une chambre juste pour ses tenues de scène, etc. Mais je trouve ça dingue. Mais c'est marrant en même temps. Mais c'est vrai que elle est à la fois proche de son public et pas proche de son public, parce qu'il laisse quand même une barrière de sécurité. Personne n'a plus
1: Elle a expliqué que c'était pour des raisons de santé qu'elle s'approchait pas. Mais moi, je trouve ça énorme et génialissime qu'elle passe autant de temps avec ses fans.
3: Et pensons aux fans qui restent des heures, des nuits, des semaines bloqués devant cet hôtel pour la voir peut-être 20, 30, 40, une minute.
0: Ouais, c'est vrai. Allez, sur Fréquence 3, il y a le journal des bonnes nouvelles qui arrive et on va se caler Temper City avec Self Aware juste avant. Bien

0: Collector Fréquence 3 avec Quincy Jones et Ain't No Corrida. Le JBN, le journal des bonnes nouvelles, Jérôme.
1: Et vite, hein, si vous l'aviez oublié, l'aide carburant de 100 euros destinée aux modestes travailleurs qui roulent beaucoup a été prolongée jusqu'à la fin du mois, le 30 septembre. Ah. Donc dépêchez-vous d'aller sur le site du gouvernement pour récupérer votre pèse-flouze pognon.
0: Ouah, pèse-flouze pognon, ouais, d'accord, pépette aussi. Merci beaucoup, oui. Jérôme. Les trois signes top demain, qui va passer une meilleure journée que les autres, c'est le moment où on va tout savoir. Elle a fait un bâillement, mais elle a fait comme ça à la fin. C'est très bizarre.
2: Parce qu'il fallait que j'aille vite.
0: Ah oui,
2: les vierges, demain on a les vierges, les balances et les poissons. C'était pour le stopper en fait.
0: Ah oui, d'accord.
2: Donc les vierges, oui. Vous ne manquerez pas de dynamisme et votre joie de vivre sera agréable à voir. Allez. Balance, vous verrez la vie en rose, même de petits contretemps ne viendront pas perturber votre optimisme. Et enfin les poissons, vous êtes une compagnie merveilleuse pour votre entourage. Qui ne cesse de vouloir être près de vous.
0: Merci Émilie, l'horoscope complet c'est demain matin avec Jérém dans le gros réveil sur Fréquence 3. Pour la suite on va jouer tous ensemble, n'hésitez pas pour vous détendre, ça se passe ici. Et Adèle Question avec Été avec toi sur Fréquence 3.
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0: les mêmes poils là que Céline Dion à Paris. Hein. Pou.
1: Pourquoi elle n'a pas été chez l'esthéticienne, Céline?
0: Mais non, mais c'est parce que j'ai fait de l'émotion en chantant, là, tu vois.
1: Non, c'était vraiment nul, Guillaume.
0: Merci. Le vrai ou faux, bah, tout est dans le nom du jeu, on ne va pas aller très très loin.
1: Oui.
0: Écoutez bien, on va commencer avec Émilie. Émilie, vrai ou faux, la NASA emploie une personne dont le seul travail est de renifler chaque objet qui a été envoyé dans l'espace.
2: Pourquoi faire? Je veux dire vrai.
0: C'est vrai. Effectivement,
2: non, c'est vrai.
0: Il s'appelle George Aldrich. Il teste les odeurs pour éviter les émanations toxiques et nauséabondes dans la cabine scellée pour voir si ça a eu une quelconque répercussion.
1: Mais ils sont pas le costume des cosmonautes, quoi.
0: Certainement que si.
1: Ah là, Thomas Pesquet. Oh là, Thomas Pesquet.
0: On n'imagine pas Thomas Pesquet faire ça, Jérôme.
1: Ah, il a peut-être vu ce qu'il bouffe, il doit avoir mal au ventre.
0: Après, Thomas Pesquet est un humain, il le fait aussi. Regardez, Emily en fait régulièrement.
1: Oui, elle arrête pas. Et elle se lève de côté, Emily, c'est rigolo.
2: Arrêtez.
0: En disant, tiens, prends celui-là.
2: Jérôme,
0: le cri du canard, le coin du canard, ne produit aucun écho, ce qui est d'ailleurs un mystère pour les spécialistes du son.
2: Ah
1: non.
0: Tu mets un canard à la montagne, il fait coin, il n'y a rien.
2: Il n'y a pas d'écho.
1: Mais c'est vrai.
0: Je voulais que ça soit vrai. C'est tout à fait normal. Émilie, une noisette sur quatre produite dans le monde, ok, elle finit chez Nutella, vrai ou faux?
2: En vrai.
0: Oui, c'est vrai. C'est dingue de se dire qu'une noisette sur quatre, elle va dans les pots de Nutella.
1: Je cache les miennes alors.
0: Bon, celle-là, non, elles prennent que les trucs qui sont encore bons.
1: Si, les petits pots que t'as en décoration sur les porte-clés.
0: Jérôme.
1: Oui, pour la. Ouais, savoir qui gagne.
0: Pour rien, là, ouais, ça tue.
2: Pour rien du tout, hein, parce que t'as eu aucun point.
1: J'ai essayé de tricher, Guillaume. Vraiment, on pouvait faire un effort.
0: Hein. Jérôme, pour tester la résistance des pare-brises d'avion, des ingénieurs tirent dessus avec des canons à poulet congelés.
1: Non, c'est faux.
0: C'est faux, effectivement, non. C'est des oiseaux qui sont propulsés 10. Les oiseaux propulsés sont strictement décongelés pour reproduire fidèlement l'impact d'un volatile. C'est-à-dire qu'ils le font vraiment, mais ils les congèlent pas.
2: Quelle horreur.
1: Voilà. Ah, ils sont bien.
0: C'est juste des canons à poulet frais. Voilà, c'est terrible cette info. Bon, ça suffira pas. Émilie, bravo.
2: Merci.
0: Non, vraiment belle victoire. Pour la suite, le Star Flash, l'actu People et Média et le numéro 1 Fréquence 3. Mais d'abord, Salt-N-Pepa avec Let's Talk About Sex sur Fréquence 3. 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

0: et Ipetan, c'était You and I, Me and You sur Fréquence 3. On y va pour le Star Flash, c'est l'actu People et Média maintenant. Emilie, on parle de qui, de quoi?
1: On commence avec la star et rappeur Drake qui a annoncé une nouvelle tournée mondiale en 2027 et visiblement aussi au Stade de France chez nous.
0: Bah voilà. Ça, c'est une bonne nouvelle. Deuxième info.
1: Côté Miss France, on apprend où les Miss partent cette année pour leur célèbre voyage officiel avant l'élection qui aura lieu donc au mois de décembre. Une destination qui n'a jamais été faite auparavant encore, puisque les Miss vont s'envoler pour Saint-Martin. Excusez-moi du peu.
0: Ah oui. Voilà. Toujours des destinations de rêve.
1: Non, vraiment.
2: Alors que dans le Mississippi, c'était, tu vois, on avait une bonne idée.
1: Ah, pas mal. Ouais.
0: Miss Story aussi, mais bon, bref. Dernière info, Julie.
1: Dans la semaine, je vous ai parlé du retour de l'émission La France a un incroyable talent qui revient le 7 octobre sur M6. Eh bien, il y a une nouveauté cette année que je ne vous avais pas précisé. Mais pour la première fois, la chaîne s'associe à TikTok pour une soirée d'audition. En gros, ils vont aller repérer des talents sur la plateforme.
0: Ah, c'est bien, c'est moderne comme façon de faire.
1: Ouais, tu vois, c'est pas mal.
0: Ouais, merci beaucoup, Emilie. En attendant, on va retrouver le numéro 1 Fréquence 3 qui nous ramène en 1985 avec Baltimora et Tarzan Boy. Sachez que le visage du titre, celui qui le représente physiquement, n'est pas le chanteur. Non, c'est juste une belle gueule. Le chanteur, c'est le producteur qui, lui, est resté.

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1: On est trop bien sur Fréquence 3. Bienvenue, il est 18h.
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1: L'after continue, il y aura le petit truc en plus d'Emilie. On va scaler Blue dans un instant. Et December 10 avec Us Against the World sur Fréquence 3.
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3: Grand soleil avec des températures demain matin en Touraine et dans le Loir-et-Cher, comprises entre 16 et 17 degrés. Dans l'après-midi, 24 à 25 degrés pour les maximales. Le choc à Saint-Pierre-des-Corps avec cette collision entre une voiture de police et un jeune homme de 19 ans à moto ce week-end. Intervention suite à des rodéos urbains. Le pilote de la moto a été gravement blessé à la jambe. Son pronostic vital n'est pas engagé. Des tirs de mortier et des feux de voiture ont suivi. Des CRS et des policiers étaient toujours sur place la nuit dernière. Dans l'actu nationale, le Premier ministre Sébastien Lecornu tenait ce matin une première réunion à Matignon au sujet de la hausse des prix de carburant avant un deuxième rendez-vous cet après-midi. Les pêcheurs bloquent en parallèle le vieux port de Cannes du fait notamment de la hausse des prix des carburants. Rachida Dati est à nouveau interrogée aujourd'hui au troisième jour de son procès pour corruption et trafic d'influence. L'ex-ministre avait martelé avoir exercé comme avocate pour le compte de Renault-Nissan alors qu'elle est accusée d'avoir été rémunérée pour du lobbying. On connaît le thème de la foire du Tour 2027 dans un peu plus de 7 mois. Après l'Inde, place à l'Australie l'année prochaine.
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0: Blue avec All Rise pour débuter la soirée sur Fréquence 3. Le petit truc en plus, c'est la petite astuce qui facilite la vie de tous les jours. On parle de quoi, Émilie, aujourd'hui ?
1: Ah, écoute, celle-là, je la connaissais pas et je trouve qu'elle est vachement bien. C'est une astuce pour éviter d'abîmer vos vêtements dans la machine à laver.
0: Ouais.
1: Je vous explique. Souvent, quand on met ses vêtements dans la machine à laver, on va retrouver des petits t-shirts avec des petits trous, des trucs, on sait pas trop ce qui s'est passé. Et en fait, ce qui s'est passé, souvent, c'est qu'on va mettre nos pantalons, nos jeans avec la fermeture éclair, ouverte.
0: Ok.
1: Et cette fermeture éclair ouverte peut provoquer des petits trous en fait dans les autres vêtements. Donc l'astuce quand vous faites une machine avec vos pantalons à fermeture éclair, c'est de fermer la fermeture éclair avant de laver.
0: Le nombre de gens qui ont des petits trous au niveau justement de la boucle de ceinture et qui se disent dans le t-shirt « Oh là là, j'espère que j'ai pas des mites !» Alors qu'on n'a pas de mites, on le sait qu'on n'en a pas, et ben c'est ça.
1: C'est les dents de la fermeture éclair qui peuvent abîmer en fait les tissus.
0: Alors,
1: donc on ferme la fermeture.
2: Chez vous, faites attention, voilà, la fermeture éclair, et ça ne veut pas forcément dire que vous avez tout chez vous des grosses mites.
0: Écoutez, on va s'arrêter là, ce sera très bien. Merci Jérôme pour ta participation. Le public t'applaudit. Voilà, et on passe à la suite avec Sur 100 Français, sur Fréquence 3 dans quelques instants, et d'abord de ce

0: Fréquence 3, la radio locale avec Empire of the Sun, c'était Walking on a Dream. On y va pour sur 100 français, on va apprendre des choses sur nous. Au travail, 37% des français ont déjà fait ça pour éviter une tâche ou une discussion avec un collègue.
1: Est-ce que vous savez ce que c'est? Le téléphone qui sonne?
0: Non.
1: La réunion?
0: Non.
1: Il invente une réunion?
0: Non.
2: Malade?
0: Non, il y a des gens qui le font très bien, vraiment.
2: Ils ont bloqué le numéro?
0: Et ils avancent.
1: Tu l'as
0: pas,
1: déjà fait toi, Guillaume?
0: Oh oui, ça arrive, bien sûr, j'ai déjà fait. Tout le monde l'a déjà fait.
2: Je répète, il y a peut-être un indice dans les
0: noms. Au travail, 37% des Français ont déjà fait ça pour éviter une tâche ou une discussion avec un collègue.
2: Ils disent qu'ils savent pas faire?
0: Non, c'est bien le contraire, justement.
1: C'est bien le contraire, justement. Ils disent qu'ils l'ont déjà fait?
0: Non, alors... Tout
2: ils mentent, ils disent ouais c'est fini.
0: Non, je vous donne la réponse, avoir l'air débordé.
1: Pas mal,
0: j'ai pas le temps, débordé, machin. Vous savez qu'il y a une autre étude qui est très rigolote, et là ça va parler à beaucoup de gens qui ont un collègue qui le fait. Au travail, les gens qui marchent vite, on leur confie moins de trucs parce qu'on a l'impression qu'ils sont tout le temps débordés.
1: C'est vrai, quand ils
0: passent dans les couloirs, j'arrive, hop là, et tu le revois jamais. Et...
2: On est d'accord qu'on l'a tous fait de prendre quelqu'un, de prendre quelque chose en main, genre une feuille, un petit dossier, un truc, alors qu'on va juste chercher un café, mais on se dit si on croise le patron, j'ai l'impression que je vais faire un truc important.
0: Oui, c'est vrai.
2: Parce que les mains vides, on sait où tu vas.
1: On sait exactement où tu vas.
0: Alors que ça, cette pochette mystère jaune avec marqué urgent, là, ça a quand même de la gueule.
2: On se dit, ah, il est courageux, il a été se prendre un petit café, penser un petit peu à lui alors qu'il travaille.
0: Il n'y a rien dans la pochette, hein, c'est juste vraiment pour aller à la machine à café. Enfin, allez, il y aura le journal des bonnes nouvelles dans un instant sur Fréquence 3 et d'abord Talisco avec Ghost in a Room.

0: Jérôme, le journal des bonnes nouvelles.
1: Et bonne nouvelle pour 6 millions de foyers. Les aides au logement sont revalorisées à hauteur de 1,04% le 1er octobre prochain. C'est quelques euros supplémentaires, mais qui sont toujours bons à prendre.
0: Oui, ouais, si on peut grappiller quelques euros en ce moment, on ne va pas dire non. Hein.
1: Oui.
0: Merci beaucoup Jérôme.
1: De rien.
0: Le bon plan Fréquence 3 avec les web radios. 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Il y a la Fréquence 3 Dance avec le son House et Dance, la Gold avec le meilleur des années 80 et 90, la Urban avec les sons hip-hop, rap et R&B, et ma préférée, ma petite chouchoute, la Fréquence 3 World avec plein de sons qui cartonnent dans d'autres pays, voilà, qui nous font voyager un petit peu, et ça j'aime bien parce que je découvre
1: et
0: des trucs.
1: Pourquoi il n'y a pas la Fréquence 3, les voitures du patron? Parce qu'il pourrait tenir une année à toutes nous décrire ses voitures, parce qu'il en a beaucoup. Et
0: oui, c'est vrai.
1: Ça serait une web radio intéressante, je pense, en plus.
0: Intéressante, pas sûr, mais elle pourrait exister, effectivement. Ouais.
1: Parce qu'il en a du fric.
0: Il y a aussi Fréquence 3, le patron compte ses bifetons, mais ça, c'est...
1: Vous entendez flic, flic.
0: C'est de la SMR, mais bon, c'est vous qui voyez. Mais je suis pas sûr qu'elle marche fort, celle-ci, c'est pour ça qu'on les met pas. Précision, les web radio Fréquence 3 sont sans interruption et sans pub. Voilà.
2: Et voilà.
0: Sauf celle où ils comptent les bifetons, là, il y a de la pub.
1: Vous inquiétez pas, c'est sur nous qui prend tout l'argent.
0: Bon, on arrête parce qu'ils nous regardent à travers la vitre. On va retrouver le chiffre du jour dans un instant sur Fréquence 3, et voici Somber avec Home Record.
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0: Maëlle, c'était Tic Tac sur Fréquence 3. Voici le chiffre du jour. 100 pour notre chiffre du jour aujourd'hui, c'est le nombre de personnes qui se sont réunies en fin de semaine à San Francisco sur une plage pour faire quelque chose d'un peu surprenant.
1: Moi, j'imagine du rock voisine.
0: Non, à San Francisco, c'est des Américains, Jérôme.
1: Oui, seul sur le sable.
0: Moi, je te dis juste, je suis là en train de me baigner. Il y a des gens qui arrivent et qui font ça. Je me dis, où suis-je tombé? Voilà, c'est que se passe-t-il?
1: Ils ont fait une chenille géante?
0: Non. Ils se sont réunis pour crier face à la mer.
2: Ah!
1: Il y avait Calogero et Passy?
0: Non, mais Jérôme, retiens-toi des fois.
2: Mais c'est vrai que si t'es dans l'eau tranquille, en train de te baigner. Je sais pas quoi.
0: Voyons.
2: Ça fait peur.
1: Non, alors, mais tu dis, il y a un requin surtout.
0: L'événement a été. Ouais. C'est une dame qui habite dans le coin qui a lancé le truc sur Facebook, tu vois. Et puis il y a des gens qui sont venus. L'idée, l'événement s'appelle Cri guttural face à la mer. L'objectif,
2: c'est
0: juste
2: c'est bien, moi,
0: d'expulser les tensions du moment et de se dire, je vais gueuler un bon coup, ça va me faire du bien. Voilà. Bizarre. Non.
1: Oui, mais bizarre, mais pareil, c'est
2: apparemment
1: efficace.
2: Apparemment, ça marche vachement bien. T'as pas besoin d'être en émotions. Groupe.
0: Pour moi, c'est un peu du même niveau que les gens qui font des câlins aux arbres. Hein. Tu vois, c'est, je me dis
1: Non, parce qu'il y a l'acte de projeter. Et je pense que Guillaume, tu devrais aller souvent à la mer, souvent crier pour être détendu.
2: Crier, toi.
0: Aline, pour qu'elle revienne ou
1: On parle de la rêve, du coup.
0: Non, elle est un peu vintage, mais bon. Bon, alors on va passer à l'éphéméride de demain sur Fréquence 3. Juste

0: Tacha sur Fréquence 3, c'était Mémo.
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0: Demain, on sera mardi le 22 septembre, on fêtera les Maurice. Demain, voilà, ce sera la Saint-Maurice. Les anniversaires, Andrea Bocelli, 68 ans, ce sera l'anniversaire de Joan Jett. Oh, 68 ans aussi pour Joan Jett. Benoît Poulvorde aura 62 ans, 56 pour Emmanuel Petit, le footballeur. François-Xavier de Maison aura 53 ans. Bon anniversaire à Martin Solveig aussi demain. Il a 50 ans, il aura 50 ans demain, Martin Solveig. Qu'est-ce qu'il y a? Ah, je le vois toujours avec une tête de bébé. Ah bah, il fait jeune, hein, Martin Solveig, physiquement. Bon anniversaire à Norbert Tarrer, qui aura 44 ans. Et Béatrice Martin, cœur de pirate, fêtera ses 37 bougies demain. Juste info, Martin Solveig, vous avez vu que c'était la musique qui était au Futuroscope pour Danse avec les robots. Là, et a priori, on l'a changé, là, ça y est.
2: Ah oui?
0: Ouais, ce sera plus Martin Solveig. Voilà.
2: On sait pas ce que c'est.
0: Bah, je pense qu'on va savoir. Peut-être qu'on sait, peut-être que j'ai pas lu l'article encore. Mais en tout cas, plus c'est Martin Solveig. Voilà, ça c'est certain. On va se retrouver quand? Demain, 17h-19h, pour l'after sur Fréquence 3. Reposez-vous bien, passez une bonne soirée. Et puis voilà, comme ça on passe de bons moments.
2: J'ai envie de me faire une raclette là en ce moment.
0: Eh ben, invite les copains. Moi, il n'y a pas de problème.
3: Eh ben voilà.
2: Non, j'ai envie de me faire une raclette et j'ai pas dit me faire un découvert bancaire, Guillaume.
0: Bah, t'as déjà les dents pour ça, Jérôme.
2: Oui, c'est pour ça. Donc, ça serait une raclette. Il y aura vraiment deux morceaux de fromage et un demi-jambon.
0: Et puis, avec les dents dans l'état où elles sont en ce moment, Jérôme, la raclette, c'est un coup. Est-ce que tout reste collé dans le fromage?
2: Mais non, regarde, le fromage fondu. Tu vois, je le laisse sur ma dent. Ça peut peut-être me faire un bridge.
0: En tout cas, on sait faire rêver les gens. C'est ça qu'on retient. C'est important.
2: Bon, on est sexy.
0: Les poulets, à demain.
2: À demain.
3: À demain.
0: Dans quelques instants, Fréquence 3 collector avec les tubes des 40 dernières années, service sans pub et non-stop. Et d'abord, Esmé avec Insomnie. Gros bisous, à demain. J'aimais.

0: Allez, Fréquence 3, on redémarre une nouvelle semaine là.
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0: Avec Fréquence 3 Collecteur, Dimitri Femme Paris qui sera à Nantes au Warehouse en novembre. Ouais, je viens de l'apprendre ce week-end. Et Radio Edge juste derrière.
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REM dans Fréquence 3 Collector. Allez, on redémarre tous ensemble une nouvelle semaine là, tous les soirs, 19h-21h et vendredi 19h-20h pour Fréquence 3 Collector et une rafale de tubes de 20h à 21h. J'espère que vous avez passé un bon week-end. Vous pouvez me le dire, tiens, vous pouvez me raconter votre week-end sur mon Insta Jokoner ou sur l'onglet dédicace dans Fréquence 3 sur fréquence3.com. On continue Fréquence 3 Collector en attendant avec Kelly Clarkson. Juste avant, c'est Jocelyne Labille. 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

Freestyler, la version originale. Et ouais, parce qu'on a eu le remix il n'y a pas longtemps de Less Frequencies. Et ben ça fait plaisir, ça, en collecteur fréquence 3. Allez, place maintenant au Sweetie, un groupe de musique américain composé de trois frères. Leur musique est de type pop, R&B, rock et soul. Ils ont sorti leur premier album Brotherhood en 1995. Le succès ne se fera pas attendre en Europe, particulièrement en France, où Brotherhood deviendra disque de platine. Le phénomène s'étendra jusqu'en Asie. Et bon, on les écoute, Sweetie, avec leur titre Anythings, et juste après Magic System dans Fréquence 3 Collector.

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1: Allez, que vous soyez en voiture ou dans votre chambre, j'espère que vous l'avez tous fait, la Macarena là. Las Del Rio Macarena dans Fréquence 3 Collector. Et on passe à un titre qui s'appelle Don't Mess With My Man, qui est une chanson sortie le 3 juin 2002 en tant que troisième single de son premier album éponyme en 2001. Ouais, je parle bien de l'artiste Nivea. Le titre a atteint la 8e place du Billboard Hot 100 et a également connu un succès international, se hissant dans le top 10 en France et en Nouvelle-Zélande. Et en obtenant une certification disque d'or dans le premier de ces deux pays. Eh bien, on s'écoute Nivea, Don't Mess With My Man. Et juste derrière, French FM.

C'est bon ça, Ace of Base dans Fréquence 3 Collector. Et oh là là, j'ai une mauvaise nouvelle. Mais en même temps, c'est une de mes saisons préférées, l'automne qui arrive. Ouais, c'est demain l'automne. Bon, en attendant, on profite avec Fréquence 3 Collector, avec Corneille ou encore Q. Et juste avant, vous l'entendez.

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6: Fréquence 3, il est 20h, bienvenue tout le monde.
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6: On est parti pour une rafale de tubes jusqu'à 21h avec moi. Pink Panthers et Zara Larsson, c'est Stateside.
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6: Et Michael Jackson juste derrière.

Allez, je vous prévois Gorillaz et Teddy Swims juste avant, tiens. Je suis pas programmateur musical, mais je pense que le programmateur musical l'a fait exprès, ou la prog l'a fait exprès. Imael et Angel, Bad Times. Ouais, il y a une trend de fou sur les réseaux avec cette chanson. Bon, je vous mets les trois notes là de la musique. Je vous mets toute la chanson en entière et vous allez voir, et vous pouvez aller voir sur les réseaux. Vous comprendrez, je pense, la chanson. Bon, on se l'écoute dans la rafale de tube. Vous comprendrez. On se l'écoute maintenant.

Jane, que j'ai eu la chance d'aller voir en concert. Ouais, c'était incroyable. Allez, dans la rafale de tubes qui continue avec Tumper City Self-Aware. Mais juste avant, tiens, je vais vous raconter un petit truc là. Vous préférez quoi entre Google Maps, Apple Maps? Il y a un petit peu des débats là. Il y a une vidéo qui cartonne en ce moment, la différence entre Google Maps et Apple Maps. Qui est le plus précis? Il y a les commentaires qui disent Waze aussi. Bon, bref. Bon, moi, en tout cas, je suis team Google Maps. Vous êtes quoi? Vous pouvez me le dire, fréquence3.com dans l'onglet dédicace ou sur mon Insta Jock on Air. En attendant, bon, on conduit pas, mais on écoute une rafale YouTube avec Ménélique et Tumper City. C'est vraiment pas le moment.

Ça nous rappelle un peu l'été, ça. Adam Porte avec Move sur Fréquence 3. J'espère que vous allez bien. On est ensemble jusqu'à 21h là. Avec Slater, tiens, je l'ai découvert à Lille, ça, sur une autre radio. Bon, bah, je vais pas faire de la propagande. On écoute Dance. Et juste avant, on écoute Coq Robin sur Fréquence 3.

Eternal Flame. Je sais même plus quand parler sur cette chanson, tellement que le fondu est géant. Allez, on se lâche avec une petite actu insolite, avec une scène totalement hallucinante qui s'est passée cette nuit à Marseille. Lors d'un contrôle de routine, les policiers arrêtent une voiture au comportement un peu suspect. Et la surprise, au moment d'approcher la vitre sur le siège conducteur, ce n'est pas un adulte, mais un enfant de seulement 9 ans. Ouais, il s'est installé tranquillement à côté de lui sur le siège passager, son père, qui lui donnait les instructions pour passer les vitesses et tenir le volant. Une leçon de conduite évidemment illégale et surtout super dangereuse en plein trafic. Ouais, j'ai du mal. Heureusement que c'est la fin d'émission. La course s'est évidemment arrêtée net. Le véhicule a été immobilisé et le père de famille a été immédiatement placé en garde à vue pour mise en danger de la vie d'autrui. Et quand on vous dit que certains ont eu leur permis dans un Kinder Surprise, bah c'est vrai, hein. Allez, promis, moi j'ai eu bien mon permis de lancer la rafale de tube avec Alex Foren qui nous a dit Fever Dream et moi je vous dis à demain

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